0: Marie, bonne journée. C'est mercredi aujourd'hui, nous sommes le 3 juin et nous fêtons les Kevin et on en connaît tout plein. Allez, les 6h, on va se promener sur les plages de Jean-Louis Aubert après les infos et Clémence Lobary.
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2: Bonjour à tous. On n'en sait plus sur le profil de l'homme soupçonné de l'enlèvement de Liana dans le Gers. Le quadragénaire a été mis en examen lundi et placé en détention provisoire. Selon le parquet de Toulouse, il faisait déjà l'objet d'une plainte pour viol déposée en août 2025. Les faits concernent une fillette âgée de 10 ans. On rappelle que Liana n'a plus donné signe de vie depuis vendredi. Le suspect nie toute implication et a gardé le silence lors de son interrogatoire en première comparution devant le juge d'instruction. Un troisième décès recensé après les débordements en marge du sacre du PSG en Ligue des Champions. Trois personnes ont trouvé la mort lors des célébrations dans la nuit de samedi à dimanche. Deux hommes sont décédés après des chutes dans la Seine. Un troisième à moto sur le périphérique parisien. Des débordements dénoncés hier par Sébastien Lecornu. Depuis l'Assemblée nationale, le Premier ministre a déploré des images lamentables et a promis que la justice, je cite, passera. Il a notamment proposé de faire payer les auteurs de dégradations. Le chef du gouvernement a demandé des propositions rapides au ministre de la Justice. En parallèle, l'Assemblée nationale a adopté le projet de loi d'urgence agricole en première lecture. La gauche a, elle, quasiment unanimement voté contre. Le texte doit permettre de lutter contre la concurrence déloyale ou encore de faciliter l'accès à l'eau pour les agriculteurs. Le Sénat l'examinera à partir du 29 juin prochain. Nouvelle tension au Moyen-Orient. Les États-Unis affirment avoir repoussé des attaques iraniennes dans le Golfe. Les Américains disent avoir intercepté des missiles visant Bahreïn, abattu des drones visant des navires civils. De son côté, le Koweït a annoncé avoir également été ciblé des attaques attribuées à l'Iran. Et puis, la France n'a jamais connu un printemps aussi chaud. C'est ce que révèle le bilan de Météo France publié hier. La température moyenne a atteint 13,8 degrés. Elle dépasse ainsi les précédents records établis depuis le début des relevés météorologiques. Le mois de mai a été particulièrement chaud. Excellent début de journée à tous.

0: C'était Jean-Louis Aubert.
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0: Allez, on fait des kilomètres. On fait des kilomètres à vélo, s'il vous plaît. Oui, parce qu'aujourd'hui, en ce mercredi 3 juin, c'est la journée mondiale du vélo. Allez hop, tout le monde en selle et on y va. Du vélo. Bon, oui, côté météo, c'est pas terrible pour cet après-midi, semble-t-il. On fera un point complet pour aujourd'hui. Ça s'est rafraîchi, hein, on vous l'avait annoncé. C'est fer. Là, c'est bon. On est bien dans ce flux froid. froid. Bon, j'espère que vous allez bien. Bon, on met un petit pull, un blouson, puis on part bosser, hein, évidemment. Hein. Bon courage à vous. On aura Oriane avec Remember the Time, avec un petit clin d'œil au King of Pop. Et puis là, Camarade, hein, c'est un gros hit, ça. Hug Yourself sur Nova Radio.

0: Et c'était Oriane.
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0: Excellente journée pour ce mercredi. Salut les Kevin, bonne fête à vous. On en connaît tout plein autour de nous. On leur fait une bise en passant. Il y a 14 ans, les Britanniques ont célébré les 60 ans de règne d'Elisabeth II. Déjà 14 ans. On se souvient de cette grande parade fluviale à Londres pour le jubilé de diamants d'Elisabeth II. Kayak, baleiniers, bateaux dragons, péniches, gondoles, un millier d'embarcations de tout âge et de tout gabarit ont descendu la Tamise. La reine était également sur le fleuve à bord du Spirit of Shotwell, la barge évidemment royale. On remonte encore le temps, il y a 44 ans, le 3 juin 1982, le groupe Téléphone sortait son troisième album, Dur Limite, vendu à plus de 400 000 exemplaires, salué par la critique et comportant les tubes Ça c'est vraiment toi ou encore Cendrillon. La chanson d'ailleurs écrite, composée et chantée par Louis Bertignac, un conte de fées qui vire au cauchemar sur la perte de l'innocence, oui. Et Bertignac affirmera d'ailleurs plus tard l'avoir écrite en pensant à Romy Schneider, vous rendez compte un peu. Bon allez, bonne journée sur Love Ma Radio, Carbone pour Ne Me Quitte Pas, encore que ça t'arrive avec My Way.

0: Sympa, ça c'était que 7 à l'instant.
1: 9.
0: Et la reprise, hein, évidemment, My Way sur 9 Ma Radio. Allez, bonne journée, vous roulez, vous partez travailler, bon courage. 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À la demi, le retour de Clémence pour vos infos. Je vois 47 Terre avec Superstar ou encore Vita. Ça fait mal sur Nov.

0: c'était 47 heures.
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0: Allez, bon réveil, mercredi, ça y est, milieu de semaine, nous sommes le 3 juin, nous fêtons les Kevin aujourd'hui, et on rappelle, c'est la journée mondiale pour le vélo. Donc on fait du vélo. Alors assistance électrique si vous préférez, hein. C'est chouette quand même ça. Ah oui, moi j'aime beaucoup. Si, c'est bien, c'est vrai. On va plus vite, je trouve. On va plus vite, plus loin. Allez, sur Nov, c'est l'heure des infos, on aura Miles Smith avec Drive Sex. Et puis également MC Hammer avec You Can't Touch This, hein. On va se retourner sur le rap américain des années 80, il est 6h30 sur Nov.
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2: Bonjour à tous. On n'en sait plus sur le profil de l'homme soupçonné de l'enlèvement de Liana dans le Gers. Le quadragénaire a été mis en examen lundi et placé en détention provisoire. Selon le parquet de Toulouse, il faisait déjà l'objet d'une plainte pour viol déposée en août 2025. Les faits concernent une fillette âgée de 10 ans. On rappelle que Liana n'a plus donné signe de vie depuis vendredi. Le suspect nie toute implication et a gardé le silence lors de son interrogatoire en première comparution devant le juge d'instruction. Un troisième décès recensé après les débordements en marge du sacre du PSG en Ligue des Champions. Trois personnes ont trouvé la mort lors des célébrations dans la nuit de samedi à dimanche. Deux hommes sont décédés après des chutes dans la Seine, un troisième à moto sur le périphérique parisien. Des débordements dénoncés hier par Sébastien Lecornu. Depuis l'Assemblée nationale, le Premier ministre a déploré des images lamentables et a promis que la justice, je cite, passera. Il a notamment proposé de faire payer les auteurs de dégradations. Le chef du gouvernement a demandé des propositions rapides au ministre de la Justice. En parallèle, l'Assemblée nationale a adopté le projet de loi d'urgence agricole en première lecture. La gauche a, elle, quasiment unanimement voté contre. Le texte doit permettre de lutter contre la concurrence déloyale ou encore de faciliter l'accès à l'eau pour les agriculteurs. Le Sénat l'examinera à partir du 29 juin prochain. Nouvelle tension au Moyen-Orient. Les États-Unis affirment avoir repoussé des attaques iraniennes dans le Golfe. Les Américains disent avoir intercepté des missiles visant Bahreïn, abattu des drones visant des navires civils. De son côté, le Koweït a annoncé avoir également été ciblé des attaques attribuées à l'Iran. Et puis, la France n'a jamais connu un printemps aussi chaud. C'est ce que révèle le bilan de Météo France publié hier. La température moyenne a atteint 13,8 degrés. Elle dépasse ainsi les précédents records établis depuis le début des relevés météorologiques. Le mois de mai a été particulièrement chaud. Excellent début de journée à tous.

0: C'était MC Hammer.
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0: Allez, debout tout le monde, l'horoscope arrive, Kyo avec le chemin aussi, ou le dernier, Jérémy, frérot, bon anniversaire à vous en ce 3 juin, anniversaire de l'actrice, hein, Julie Gayet. Aujourd'hui, elle a 54 ans, Catherine Benguigui également. Oh, elle est très drôle, elle a commencé dans H, hein, souvenez-vous, puis elle a fait plein de séries, après on la voit souvent, 62 ans aujourd'hui. Le chanteur Frédéric François a 76 ans, Raphaël Nadal, hein, le tennisman, le champion, 40 ans, et Jill Biden, comme son nom l'indique, c'est l'épouse de Joe Biden, ça bug ce matin. 75 ans ce matin, bon anniversaire à vous, bonne journée, nous sommes le 3 juin.
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3: 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Gémeaux, amis célibataires, vous vous divertissez en galante compagnie. Cancer, valorisez vos atouts charmants.

0: charme pour conquérir l'élu de votre cœur. Vous parviendrez à vos fins sans difficulté. Lion, vous faites des ravages en ce moment, même sans vous en rendre compte. Vierge, dites clairement ce qui ne va pas. Faites des propositions concrètes pour améliorer la situation. Balance, votre intervention sera plus constructive si vous soumettez à votre entourage des solutions à vos problèmes. Scorpion, même si vous êtes débordé, accordez-vous des plages de détente pour vous décontracter. Sagittaire, vous ne pensez pas assez à vous, faites-vous plaisir de temps en temps. Capricorne, vous êtes débordé par manque d'organisation. Verseau, vous ne pensez pas à la bagatelle aujourd'hui, vous êtes tellement occupé par votre travail que votre vie privée est entre parenthèses. Poisson, votre conjoint passe au second plan de vos préoccupations, vous le négligez par manque de disponibilité.
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0: Sur les nuages, fait 15-16 degrés. On nous annonce quelques brèves éclaircies pour démarrer la journée. On verra, c'est bien sombre hein, quand même. Hein. Ce sont les nuages, en tout cas, qui s'installent durablement pour cette journée de mercredi. Même quelques crachins éventuels sont attendus pour cet après-midi. On nous annonce une moyenne de température quand même de 20 degrés. À savoir que quand même, on a du vent toujours hein, qui nous vient de la mer hein, océanique, hein, 50 km/h. Ça pourrait, pourquoi pas aussi, un peu chasser les nuages. On y croit ? Allez, on y croit. 66 pour le coefficient de marée, 13h30 pour la marée basse. DJ Snake arrive et son Paradise et Mathilda pour aller jusqu'à 7h.
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0: On est avec Mathilda, I love you. Allez, milieu de semaine, mercredi, nous sommes le 3 juin. Bonne fête les Kevin et belle journée à vous. David Guetta avec Dangerous.
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0: Toutes vos infos et tout d'abord Clémence Lobary, bonjour.
2: Bonjour à tous. Le suspect dans la disparition de Liana accusé de viol dans une autre affaire. Selon le parquet de Toulouse, une plainte a été déposée en août 2025. Il aurait ainsi violé une fillette de 10 ans, des faits pour lesquels il n'aurait toujours pas été entendu selon son avocat. Les recherches pour retrouver Liana, elles continuent dans le Gers. La jeune fille de 11 ans est introuvable depuis vendredi. Patrick Poivre d'Arvor visé par 2 nouvelles plaintes pour agression sexuelle. Une information confirmée par le parquet de Nanterre. 13 femmes accusent désormais l'ancien présentateur du 20h de TF1. Âgé de 78 ans, PPDA est à ce jour mis en examen dans un seul dossier, un viol commis en 2009. Sébastien Lecornu tape du poing sur la table après les débordements en marge du sacre du PSG. Depuis l'Assemblée nationale, le Premier ministre a déploré hier des images lamentables. Il a notamment proposé de faire payer les auteurs de dégradation. Le chef du gouvernement a demandé des propositions rapides au ministre de la Justice. En attendant, les comparutions des personnes interpellées après la victoire parisienne se sont poursuivies hier. Selon le parquet, 112 personnes ont été présentées à la justice depuis ce week-end, dont 34 en comparution immédiate et 39 en comparution sur reconnaissance préalable de culpabilité. Au Moyen-Orient, l'armée américaine affirme avoir repoussé des attaques de missiles iraniens dans le Golfe. Des frappes qui auraient visé Bahreïn, le Koweït ou encore des navires civils. De leur côté, les gardiens de la Révolution déclarent que les États-Unis auraient voulu frapper une tour de télécommunication sur une île du détroit d'Ormuz. L'hommage national à Edgar Morin, il est rendu aujourd'hui au sociologue et philosophe dans la cour des Invalides. Une cérémonie présidée par Emmanuel Macron. Edgar Morin est décédé vendredi à l'âge de 104 ans. Figure majeure de la vie intellectuelle française, il a écrit une quarantaine d'ouvrages largement traduits. Et puis du tennis avec les premiers quarts de finale à Roland-Garros. Alexander Zverev s'est qualifié en patron pour les demi-finales en battant l'Espagnol Rafael Jodar. Il a été rejoint dans la soirée par le Tchèque Jakub Mancik, vainqueur du Brésilien João Fonseca. Excellent début de journée à tous.
0: Merci Clémence. La suite des infos, Emmanuel Achard. Emmanuel, bonjour.
3: Bonjour, bonjour à tous.
0: Un appel à témoins lancé par la gendarmerie.
3: Après la découverte du corps sans vie d'un cycliste dans un fossé dimanche matin vers 6h45 à l'entrée de la commune de Grosbreuil, la gendarmerie lance cet appel à témoins avec cette précision importante. Le cyclotouriste a été percuté mortellement par un automobiliste qui ne s'est pas arrêté. Pour donner des informations, on peut appeler le 17 ou le 02 51 90 60 07.
0: La région déploie le transport à la demande.
3: En complément du réseau Aléop, déjà déployé dans 25 intercommunalités, ce service de transport à la demande va s'étendre sur l'ensemble des pays de la Loire d'ici l'an prochain, que la Sarthe et la Vendée pour finir. C'est une première en France selon le communiqué. L'offre proposée 5 jours sur 7 à tous les usagers. Son rôle, assurer le premier et dernier kilomètre en permettant de rejoindre les gares, lignes régulières de car ou TER et de revenir dans les meilleures conditions.
0: Après la canicule, un nouvel îlot de fraîcheur à Chalon.
3: Le jardin des voyages en plein centre-ville à quelques mètres de l'église sur le thème d'un voyage entre les 5 continents, un parcours à travers l'Angleterre, le Maroc, le Canada, le Mexique et le Japon. Thème pour rendre hommage aux anciens propriétaires du terrain que la famille a donc allégué à la ville puisqu'ils voulaient que l'endroit devienne un espace vert. Les grands arbres existants ont été conservés. La suite, eh bien, c'est à 7h30.
0: Les bénévoles au cœur de la 19e édition de l'île Chauvet.
3: Oui, le festival aura lieu du 27 juillet au 4 août avec un apéro-concert, un show lyrico-comique, une soirée spéciale Michel Sardou et quasi une trentaine de bénévoles pour les deux grandes comédies musicales à la figuration chant et danse pour Jeanne de Belleville et Sister Act. On en parle aussi dans le prochain journal.
0: Eh bien, le prochain journal, c'est à 7h30.
3: À tout à l'heure.
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0: Déjà il y a quelques années, David Guetta.
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0: Et il n'arrête pas. Ah oui, il bosse, hein, c'est en studio, il n'y a pas de problème, il est prolifique hein, lui aussi. Hein. Il va. Demain, on découvrira probablement le tout nouveau, d'ailleurs, David Guetta. Un truc assez ensoleillé, d'ailleurs, assez original, je trouve, par rapport à ce qu'il fait habituellement, qui s'appelle Run Run River. Ça pourrait être un gros hit pour cet été, notamment 2026. Bah oui, si, arrive bientôt l'été. Bon, on a eu déjà les prémices, hein, la semaine dernière. On se plaignait, mais là, on va se plaindre parce qu'aujourd'hui, c'est nuageux. On va avoir le petit crachin des Bretons. Hein. Non, mais on vous connaît. Je suis pareil, voilà, tout simplement. Allez, bon mercredi, nous sommes le 3 juin, nous fêtons les Kevin, on en connaît tout plein. On leur fait une bise.
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0: Bon, en effet, c'est pas folichon pour aujourd'hui. Alors, 15-16 degrés ce matin sous les nuages. On nous annonce éventuellement quelques brèves éclaircies pour démarrer la journée. On va les compter, je pense. Et ensuite, ce sont vraiment les nuages qui s'installent durablement pour la journée avec quelques ondées peut-être ici et là, voire quelques crachins, en tout cas éventuels pour cet après-midi. On est peut-être sauvé par le vent parce qu'il est encore très présent cet après-midi. 50 km/h environ et c'est un vent océanique. 66, c'est le coefficient de marée, 13h30, la marée basse.
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0: On adore Feu Chatterton.
1: Non.
0: Et allons voir du côté de Facebook, par exemple, pour gagner toujours de très beaux cadeaux tout au long de l'année, d'ailleurs, hein, toutes les semaines. 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Sur Nova Radio, on va se souvenir d'un gros succès avec George Michael. Un titre en plus qui a été réellement refusé par la BBC lorsqu'il est sorti. Et pour cause, c'était I Want Your Sex. Eh oui. Bon, faut se remettre dans le contexte. C'était il y a 39 ans, on était encore en 1987. Hein, donc Très bien, loin de freiner le succès de George Michael, hein, la censure de la BBC va démultiplier évidemment l'engouement du public pour I Want Your Sex. Hein, cette chanson sera même choisie par les producteurs du film Le Flic de Beverly Hills 2 pour figurer sur la bande originale. Voilà, bon, nous aussi on va l'écouter. On va l'écouter juste après, comme Caroline Zao en featuring avec MC Solar. Bon réveil, bonne journée. Regarde

Zao sur Nova Ma Radio, bonne journée. On découvre ce matin le tout nouveau Ariana Grande. 8 that I made you love me. Très populaire Ariana Grande bien évidemment. Tout à l'heure 8h25 sur Nova Ma Radio. Aller-retour sur vos infos. L'armée américaine annonce avoir mis hors service un pétrolier tentant de violer le blocus des ports iraniens mis en place par les États-Unis. Washington précise avoir repoussé plusieurs attaques de missiles iraniens contre des pays du Golfe. Des frappes israéliennes dans le sud du Liban ont par ailleurs fait 5 morts, dont un enfant et 48 blessés, dont un médecin et 5 employés d'un hôpital, précise le ministère libanais de la Santé. Selon le média Politico, le président ukrainien Volodymyr Zelensky se rendra bien à Evian pour le sommet du G7 du 15 au 17 juin. Le rappeur Booba condamné à 3 mois de prison avec sursis et 30 000 euros d'amende pour injures raciales et cyberharcèlement contre une journaliste de France Télévisions. Dans le prochain journal à 7h30, un appel à témoins lancé par la gendarmerie après le décès d'un cycliste vers Grosbreuil, percuté par une voiture qui a pris la fuite dimanche matin. La région déploie son service de transport à la demande. Un nouveau jardin municipal inauguré à Chaland et puis la 19e édition du Festival de l'île Chauvet lance sa billetterie. On en reparle à 7h30. Allez, nous sommes en 1987. Tout l'album était génial d'ailleurs. Face de George Michael, la carrière en solo évidemment après Wham. Et dessus, le fameux I Want Your Sex. Évidemment, un gros groove, super sympa musicalement parlant. On vous l'a dit tout à l'heure, censuré à l'époque par la BBC. Mais plus on tape sur les doigts et plus on en demande. C'est un peu comme ça que ça se passe un peu partout d'ailleurs. Il n'y a pas qu'en Angleterre. Allez, George Michael, on l'écoute. Bon réveil, bonne journée sur Nova Ma Radio.

0: C'était la belle période, ça, quand même, pour George Michael. Hein, nous étions en 1987 avec Branch sur Sexe.
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0: Les films du catalogue Gaumont sur Disney+, la plateforme de streaming annonce l'arrivée dans son catalogue d'une collection exceptionnelle de grands classiques du cinéma français restaurés. Les abonnés de Disney+ auront accès donc à 25 films réalisés entre les années 30 et 60, issus du catalogue historique Gaumont. Alors, parmi eux, Le Feu Follet, hein, avec Maurice René, La Poison de Sacha Guitry, ou encore La Vérité sur Bébé Donge avec Jean Gabin. C'est d'ailleurs depuis le début de cette semaine. La série avec Nolwenn Leroy, L'été 36, Constance Gay, Sophia Essaïdi et Julie de Bonnat s'est achevée lundi devant près de 3,5 millions de téléspectateurs. Si TF1 ne confirme pas encore de suite, la productrice, en tout cas Iris Boucher, a confié continuer l'aventure. Affaire évidemment à suivre. Vendée Aventure, justement saison 2, le premier épisode diffusé jeudi 11 juin, après deux jours de tournage intense, 210 km parcourus et plus de 20 défis relevés, il est temps de découvrir le premier épisode de Vendée Aventure saison 2. Rendez-vous sur la page YouTube Vendée Life le jeudi 11 juin, donc la semaine prochaine à 20h, ou directement au Cinéville de La Roche-sur-Yon dès 18h30 pour l'avant-première. On rappelle que c'est inspiré de l'émission culte, hein, Pékin Express. Ça se passe évidemment en Vendée. Et quelle équipe sera la grande gagnante et fera gagner 3000 euros à son association? Et nous le serons évidemment la semaine prochaine. Arrivent les Maroon 5 All Night et Léonie et Callum Scott. Hein, on adore ce gros hit en ce moment avec Stay.
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Bon, on espère que la nuit s'est bien passée pour vous. Hein. All Night et les Maroon 5 avec Adam Levine. Bonne journée, mercredi, milieu de semaine, 3 juin déjà. Hein. Ah, une belle journée qui va bien se passer. Dans 3 minutes, le retour de vos infos. Juste après, Léonie Callum Scott pour Stay. Oui, restez avec nous. Restez. Bonne journée, c'est Nov.

0: ça, matin, midi et soir, ça nous va bien. Hein, Léonie, Callum Scott.
1: 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Bonne journée.
0: Oui, restez avec nous, évidemment. Stay.
2: Ah, j'adore.
0: Ah oui, c'est bien. Hein.
2: Ouais, super sympa. Cette chanson.
0: Elliot, après la Camisa Negra, voilà, qui l'a fait connaître hein, quand même, à la fois sur les réseaux sociaux et puis en radio après. Elliot, eh bien, on revient avec On s'oubliera.
2: Ça, hein. Je ne connais pas encore.
0: C'est très bien. C'est,
2: d'accord.
0: C'est du connu aussi, c'est du revu et corrigé ça.
2: Ok. Sa spécialité.
0: Exactement. Bon mercredi, nous sommes le 3 juin. Bonne fête pour les Kevin. Aujourd'hui, demain, c'est la Saint-Ninoc, mais aussi j'ai vu passer les Clotilde. Donc voilà, Ninoc et Clotilde. On ne voit pas le rapport, mais pourquoi pas, hein, nous ça nous va bien, il n'y a pas de souci.
2: On aime faire plaisir.
0: Exactement, c'est ça Novma Radio. Allez, un bon 7h30. Vous l'avez compris, c'est l'heure des infos et votre journal, Emmanuel Achard. Rebonjour.
2: Rebonjour Arnaud, bonjour à toutes et à tous. Dans l'actualité, un appel à témoins lancé par la gendarmerie des Sables après le décès d'un cycliste vers Grosbreuil dimanche matin. La région déploie son service de transport à la demande. Un nouveau jardin municipal inauguré lundi soir à Chalon. Et puis la 19e édition du festival de l'Échevel lance sa billetterie ce matin.
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0: Un appel à témoins lancé par la gendarmerie.
2: Oui, après la découverte du corps sans vie d'un cycliste dans un fossé dimanche matin vers 6h45 à l'entrée de la commune de Grosbreuil, dans le sens Château-d'Olonne-Grosbreuil, la gendarmerie lance un appel à témoins. Avec cette précision importante, le cyclotouriste a été percuté mortellement par un automobiliste qui ne s'est pas arrêté. Le véhicule en cause est en cours d'authentification, mais les gendarmes recherchent toute information susceptible de faire avancer l'enquête pour se faire appeler, pour se faire vous appeler le 17 ou bien le 02 51 90 60 07. Au Sable d'Olonne, la ville vient de signer une convention inédite avec le ministère de l'Intérieur via le préfet pour permettre l'utilisation des caméras LAPI, lecture automatisée des plaques d'immatriculation, et c'est contre la délinquance évidemment. La police nationale sera en charge de ces caméras. Le maire Nicolas Chénéchaud demande par ailleurs une réforme de fond pour autoriser aussi les policiers municipaux à l'utiliser.
0: Intrusion au domicile d'une élue nantaise.
2: Élue d'opposition à la ville et la métropole, Valérie Opelt, ancienne députée, membre du parti Renaissance, a vu son domicile visité et souillé avec de l'huile, du ketchup dans la nuit de lundi à mardi. Le logement alors vide. Le groupe d'opposition au conseil municipal communique et fait part de son indignation. Dans un communiqué, la maire de Nantes apporte aussi son soutien, Johanna Roland, à Valérie Opelt.
0: La région déploie le transport à la demande.
2: En complément du réseau Aléop, déjà déployé dans 25 intercommunalités, il va s'étendre sur l'ensemble des Pays de la Loire d'ici l'an prochain, avec la Sarthe et la Vendée pour finir. C'est une première en France, selon le communiqué. L'offre proposée 5 jours sur 7 à tous les usagers. Son rôle, assurer le premier et le dernier kilomètre en permettant de rejoindre gare, ligne régulière de car ou TER et d'en revenir dans les meilleures conditions en garantissant les correspondances. Elle ne se substitue pas aux lignes régulières, mais elle est complète. Les trajets seront organisés entre des points d'arrêt identifiés du lundi au vendredi, donc entre 7h et 9h le matin et 17h-19h, avec une prise en charge à domicile pour les plus fragiles, hein, titulaires d'une carte mobilité inclusion ou justifiant d'une situation médicale particulière, et pour tous les plus de 75 ans.
0: Après la canicule, un nouvel îlot de fraîcheur à Chalon.
2: Le jardin des voyages en plein centre-ville, à quelques mètres de l'église, sur le thème donc d'un voyage entre les 5 continents, un parcours à travers l'Angleterre, le Maroc, le Canada, le Mexique et le Japon. Thème pour rendre hommage aux anciens propriétaires du terrain que la famille a légué à la ville, puisqu'ils voulaient que l'endroit devienne un espace vert. Les grands arbres existants ont été conservés, ce qui permet déjà de profiter de l'ombre. Objectif, créer un nouvel îlot de fraîcheur en centre-ville. Olivier Loncle est responsable du service patrimoine paysager de Chalon. Et Alexandre Ruvet, maire de la ville.
3: C'est tout l'intérêt d'avoir des lieux comme ça en centre-ville. C'est des futurs îlots de fraîcheur, ou ce sont des îlots de fraîcheur, même déjà actuellement. On a eu la chance de travailler donc avec Desbeaux Jardins, Déborah Spizer, pour garder les sujets remarquables qui apportent déjà de l'ombre. Et puis il y a eu des nouveaux sujets qui ont été plantés et qui vont se développer et apporter encore plus d'ombre.
4: Alors d'ici 2-3 ans, la végétation aura pris son maximum. Il y a une série de bancs qui a été placée, donc pour ceux qui voudront prendre le soleil, eh bien, ils auront les blancs au soleil, mais on visait aussi les personnes un peu plus âgées, de proximité, donc on a mis des bancs vraiment à l'ombre, qui pourra permettre effectivement de se rafraîchir avec les gazons qui sont en place.
2: Le jardin des voyages, c'est au 11 rue de Saint-Jean-de-Mont à Chalon, et il est ouvert au public évidemment.
0: Les bénévoles au cœur de la 19e édition de l'île Chauvet.
2: Édition du 27 juillet au 4 août, avec un apéro-concert, un show lyrico-comique, une soirée spéciale Michel Sardou et quasi une trentaine de bénévoles pour les deux grandes comédies musicales du festival, à la figuration chant et danse pour Jeanne de Belleville et Sister Act, des femmes, des hommes, des jeunes et des moins jeunes, autant de personnes pour faire tourner les spectacles. C'est la tradition du festival de l'île Chauvet depuis 10 ans.

0: renouvellement, avec toujours un corps de garde, là, ce que j'appelle les grognards, hein, qui sont toujours là. Bah, sans eux, le festival, ce ne serait pas tout à fait la même chose.
1: Et la billetterie ouvre ce matin à 9h sur Eloasso. On recherche évidemment le festival de l'île Chauvet.
2: Un salon du livre queer se prépare en Vendée.
1: Oui, c'est en Ouestran ce matin. C'est une info du centre LGBT de Vendée qui porte le projet avec une autrice, Marine Calves. Le salon se déroulera en octobre à La Roche-sur-Yon. Alors, date et lieu à préciser. Une page Insta en tout cas a été lancée et les auteurs et autrices intéressés par le projet peuvent se faire connaître. La page, c'est Salon du livre queer Vendée.
2: Et 7h36.
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2: Alors, normalement, il était prévu quelques brèves éclaircies pour démarrer la journée. Je les attends encore.
1: Moi aussi, on les cherche là.
2: Mais comme c'était indiqué, ce sont les nuages qui s'installent durablement pour la journée. D'éventuelles petites ondées, plutôt quelques crachins peut-être pour cet après-midi. Mais il y a du vent quand même. C'est le bémol là, il y a du vent quand même jusqu'à 50 km/h. C'est un vent de la mer. Ça peut peut-être pousser un peu les nuages.
1: Oui, et, on l'espère.
2: On espère, voilà, avoir quelques moments d'éclaircies. On verra 20 degrés pour cet après-midi. Hein, donc, on est dans ce flux évidemment un peu plus frais, puisque c'est la mer qui nous envoie ce vent. Tout à l'heure, 7h45, eh bien, on se prépare pour l'été, l'île Chauvet.
1: Oui, il y a un beau festival qu'on aime beaucoup avec des artistes professionnels et amateurs. Et la programmation a été présentée, puisque c'est ce matin que la billetterie s'ouvre à 9h.
2: Très bien, on écoute évidemment ce rendez-vous tout à l'heure dans 8 minutes.
1: Avec Evaloy Boisseau.
2: Merci.
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0: avec On s'oubliera. Allez, vous restez avec nous, hein, vous ne nous oubliez pas, bien évidemment. Votre moment de voiture, le moment où on vous souhaite un happy birthday. On est toujours les premiers à vous souhaiter un joyeux anniversaire. Julie Gayet, la comédienne, a 54 ans aujourd'hui. Catherine Benguigui également, elle est très drôle. Elle a commencé dans H, elle a fait plein de séries. Ensuite, on la voit encore à la télévision, elle a 62 ans. Ce matin, le chanteur Frédéric François a 76 ans aujourd'hui. Le tennisman Raphaël Nadal, 40 bougies pour ce matin. Et Jill Biden, alors comme son nom l'indique, évidemment, c'est l'épouse de Joe Biden, l'ancien président des États-Unis, 75 ans aujourd'hui. Allons vous retrouver les Boogers et Video Kill de Radio Star, c'est juste après votre horoscope.
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2: 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Taureau, Cupidon vous décoche une flèche en plein cœur. Vous resserrez comme par magie les liens avec votre conjoint. Gémeaux, amis célibataires, vous vous divertissez en galante compagnie. Cancer, valorisez vos atouts charmes pour conquérir l'élu de votre cœur. Vous parviendrez à vos

0: sans difficulté. Lion, vous faites des ravages en ce moment, même sans vous en rendre compte. Vierge, dites clairement ce qui ne va pas. Faites des propositions concrètes pour améliorer la situation. Balance, votre intervention sera plus constructive si vous soumettez à votre entourage des solutions à vos problèmes. Scorpion, même si vous êtes débordé, accordez-vous des plages de détente pour vous décontracter. Sagittaire, vous ne pensez pas assez à vous. Faites-vous plaisir de temps en temps. Capricorne, vous êtes débordé par manque d'organisation. Verseau, vous ne pensez pas à la bagatelle aujourd'hui. Vous êtes tellement occupé par votre travail que votre vie privée est entre parenthèses. Poisson, votre conjoint passe au second plan de vos préoccupations. Vous le négligez par manque de disponibilité.
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0: Énorme succès, hein, il y a longtemps, les Buggles.
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0: Et après 10h, c'est l'addition, troisième journée de la semaine. Hier, on était avec Instant C et Céline qui vous a offert un bon d'achat d'une valeur de 40 euros. Vous pouvez vous offrir ce que vous voulez dans cette jolie boutique située dans le centre-ville de Chalon, à côté de la place Aristide Briand. Aujourd'hui, mercredi, place à Surf Shop. Depuis quelques mois, c'est nouveau. Hein, c'est à la Guérinière, où c'est juste à l'entrée de Noirmoutier-en-Lille, dans cette zone commerciale. Et là, c'est l'univers, évidemment, de la glisse. Vous allez tout simplement adorer. Alors, quel sera le cadeau, le montant? On voit ça tout à l'heure avec Mathieu sur les coups de 11h15 dans l'addition entre 10h et midi sur Nov, ma radio, déjà 7h45. Retour sur l'info et disparition de Liana, le suspect placé en détention provisoire, père d'une amie de la jeune fille de 11 ans disparue depuis vendredi dans le Gers, était déjà visé par une plainte pour viol pour une autre fille en août, amie également de Liana et de la fille du suspect. La police des polices, l'IGPN, saisit de deux enquêtes après des blessures à l'œil de deux adolescents de 13 et 14 ans suite à la victoire samedi du PSG, possiblement par des tirs de LBD. Un salarié sur deux est en détresse psychologique. C'est la conclusion d'une étude du cabinet Empreinte Humaine réalisée par Ipsos BVA. Elle constate même un risque deux fois plus élevé de burn-out sévère en 2026 qu'avant la crise du Covid de 2020. Il sort en salle aujourd'hui le premier volet de la bataille de Gaulle, Âge de fer, film en deux parties d'Antonin Baudry qui a demandé 6 ans de travail, un budget de 70 millions d'euros, fresque assez spectaculaire sur les premières années de la résistance et dans le rôle du général Simon Abkarian. Le festival de l'île Chauvet revient pour une 19e édition, toujours sous la direction artistique de Jacques Ravelot du Parc. Au programme, apéro-concert, show lyrico-comique, une soirée spéciale Michel Sardou et deux grandes comédies musicales. La création originale Jeanne de Belleville et l'indémodable Sister Act à sa mise en scène Fabien Ratier, assisté de Jacques Ravelot du Parc. Ils sont au micro d'Eva Loyer-Boisseau.
2: Avec cette 19e édition, c'est le retour de la grande comédie musicale avec Sister Act, première du festival. Une décision motivée par son esprit fédérateur, Fabien Ratier, metteur en scène et acteur.
3: Qui montre que malgré les différences, en fait, le collectif peut gagner sur pas mal de choses. C'est quelque chose qui est aussi très joyeux. Voilà, ça va être très très festif et puis ça va enflammer l'abbaye.
2: En tant que directeur artistique, le festif, c'est ça l'ambiance de l'île Chauvet, Jacques Ravelot du Parc?
4: Alors ça fait partie, je dirais, des obligations du festival. Les gens, bien sûr, ils veulent entendre des belles choses, mais ils veulent aussi s'amuser, ils veulent rire. Sister Act, il y a eu la comédie musicale, et puis le film après qui a été exceptionnel, qui a fait le tour du monde. Donc les gens, ils ont ces musiques dans la tête. Et les gens votent debout, hein. Sinon on va les faire lever, hein. Croyez-moi.
2: La mise en scène est un peu particulière puisque là on s'adapte à l'époque moderne aussi. Ça se passe en France, pourquoi ce changement?
3: Parce que j'avais envie dans les codes, notamment des noms et des codes vestimentaires, je voulais que les gens s'y retrouvent. J'avais envie de moderniser aussi un petit peu, de mettre un petit peu ce côté smartphone aujourd'hui. J'avais aussi envie de changer parce que l'œuvre originale tourne autour d'une personne qui a la peau noire et il y a beaucoup de messages liés à ça, à ces différences de couleur de peau là. Moi, c'est quelque chose où aujourd'hui j'ai plus de différence et j'avais envie de jouer sur d'autres codes au niveau des différences. Et l'artiste principale, Dolores, du coup, sera une artiste avec la peau blanche mais qui a plein d'autres différences autour.
2: Alors, vous avez un exemple ou pas de dissonance?
3: C'est assez simple, hein. Cette jeune femme est une diva qui ne pense que paillettes, que bijoux. Et la différence, cette dissonance dans les codes, c'est qu'elle va se retrouver dans un couvent où elle, qui a cette grande liberté de vie, où elle fume, où elle s'en fiche de se coucher à pas d'heure, qu'elle mange ce qu'elle veut, elle va se retrouver dans un couvent où là il y a des heures strictes pour manger, qu'il faut s'habiller d'une certaine manière, qu'il y a des mots qu'on ne peut pas dire.
2: Alors qu'est-ce qu'on va voir sur scène?
3: Vous allez voir des artistes vraiment reconnus dans la région mais aussi sur Paris, voilà, que vous avez l'habitude aussi de voir au festival de l'île Chauvet. Et puis on va avoir aussi quasiment une vingtaine de figurants bénévoles.
2: Les bénévoles, ils font partie intégrante du festival, sans eux il n'y aurait pas de spectacle?
4: Ça fait 20 ans maintenant, enfin 19 ans que le festival existe et il n'y a pas eu une année où on n'a pas fait un spectacle qui faisait venir des bénévoles. Voilà, ça fait partie de l'ambiance du festival. Il y a toujours eu en fait un renouvellement. Sans eux, le festival, ce ne serait pas tout à fait la même chose. Donc c'est important qu'au moins dans un spectacle, ils soient présents.
2: En tout, une trentaine de bénévoles seront figurants sur le spectacle.
0: Allez, la billetterie ouvre ce matin à 9h, hein, sur le Hello Asso Terre de l'île Chauvet ou dans les offices de gauche à Langlois. Tarif 15 euros pour les enfants à partir de 23 euros pour les adultes. Il est 7h49.
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0: Bon, c'est pas folichon cette journée, hein. Ce sera grisaille qui va l'emporter en effet, avec des nuages qui se sont installés pour la journée a priori, hein. Quelques crachins même attendus ou quelques ondées pour aujourd'hui. 20 degrés hein, maximum pour cet après-midi. Il y a ce petit vent d'ouest quand même bien présent, hein, jusqu'à 50 km/h qui pourrait peut-être pousser un peu les nuages. On peut toujours croiser les doigts. 66 pour le coefficient de marée, une marée basse à 13h30. Arrive le dernier Angèle avec justice. What you want?
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0: un sacré virage, hein, musicalement évidemment, pour Angèle avec Justice.
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0: Allez, bon réveil, bonne journée. Déjà milieu de semaine, nous sommes mercredi aujourd'hui. Que le temps passe vite, hein, c'est vrai. Hein.
2: Ça va toujours très vite, ça de plus en plus.
0: Incroyable. Justement, on se prépare pour ce week-end et le chiffre du jour, il sera de 2, voilà, pour un événement qui a lieu sur le secteur Chalandais, mais qui rassemble tout le nord-ouest Vendée. On en parle tout à l'heure à 8h10.
2: On vous écoutera.
0: Voilà, quand on peut aider une association et une belle cause, ben on n'hésite pas évidemment à la mettre en avant. On aura le nouveau Zazie qui arrive avec Peu importe après votre bloc 9. Bloc 9, Emmanuel.
2: Bloc 9.
0: On y va?
2: Allez, on y va.
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0: On l'a dit, c'est mercredi aujourd'hui.
2: Oui, et on en parle dans les infos. Ouverture de la billetterie ce matin du Festival de l'Île Chauvet à 9h avec un apéro-concert animé par les Vendée Globetrotters. Ce sera lundi 27 et mardi 28 juillet. La comédie musicale Sister Act amène jeudi 30 et vendredi 31 juillet. La comédie musicale Jeanne de Belleville, La Lionne Sanglante, les 3 et 5 août. Et soyons pas trop sérieux, Show Lérico Comique le mardi 4 août, le final. Deux soirées, Michel Sardou, La France en chantant, vendredi 7 et samedi 8 août. De billetterie en ligne sur Eloasso ou dans vos offices de tourisme de gauche à Langlois. Demain en Marais à Chaland, humour avec Nickel, seule en scène de Mélodie Fontaine. Elle est chroniqueuse radio, elle est aussi assez impertinente, très drôle évidemment. C'est une ode, dit-elle, au grand bordel que sont parfois nos vies. Toute cette semaine de juin, on a la Com-Com de l'île de Noirmoutier qui accueille une résidence de deux artistes naturalistes, le sculpteur Dominique Rotureau et l'illustratrice graphiste Laetitia Locteau. Ils peuvent être rencontrés demain. Alors s'il fait beau à 14h30, au pôle d'or de Sébastopol. Si le temps est mauvais, ce sera à l'office de tourisme de Barbâtre. Et puis, samedi, vous avez un grand temps fort autour des histoires des temps au domaine des 80 à l'Épine. On en parle aujourd'hui à 12h35 dans les rendez-vous de midi avec Gilles Gerbier de la Sauvant des Savoirs.
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0: nouveau, peu importe. Allez, déjà 8h, bon mercredi, nous sommes le 3 juin. Bonne fête, les Kevin, et belle journée à vous. Miley Cyrus, c'est son bouquet de fleurs qui arrive. 8h.
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0: Et toute la rédaction, et tout d'abord Clémence Lobary, bonjour.
2: Bonjour à tous. Deux enquêtes ouvertes après des tirs de LBD sur mineurs. Les faits se sont déroulés en marge des célébrations du sacre du PSG. Deux adolescents assurent avoir été blessés, probablement par un tir de LBD à Fontenay-sous-Bois et à Bobigny. Il s'agit de deux jeunes âgés de 14 et 13 ans. Ce dernier est d'ailleurs hospitalisé en ophtalmologie. Le suspect dans la disparition de Liana, déjà visé par une plainte pour viol sur mineur. Elle a été déposée en août 2020. Une mère l'accuse d'avoir violé sa fille de 10 ans, des faits pour lesquels il n'a pas été entendu selon l'avocat du quadragénaire. Ce dernier, on le rappelle, a été mis en examen et placé en détention provisoire lundi pour enlèvement et séquestration. Liana, 11 ans, n'a pas donné signe de vie depuis vendredi. Toujours pas de consensus sur l'aide à mourir. La commission mixte paritaire n'est pas parvenue à trouver un compromis sur ce sujet sensible. Les députés ont déjà adopté ce texte qui crée une procédure encadrée d'aide à mourir accessible à certains malades en fin de vie. Le Sénat s'y est opposé. Le gouvernement donnera le dernier mot aux députés le 15 juillet prochain. Le Sénat qui a débuté l'examen du projet de loi d'actualisation de la loi de programmation militaire. Un texte qui prévoit une rallonge budgétaire de 36 milliards d'euros supplémentaires pour faire face au conflit en Ukraine et au Moyen-Orient. Les sénateurs sont divisés sur la question. Ils ont rejeté l'amendement des Républicains qui proposait une rallonge de 14 milliards d'euros en plus. Et au Moyen-Orient, les États-Unis affirment avoir repoussé des attaques iraniennes dans le Golfe. Les gardiens de la Révolution déclarent, eux, que les États-Unis auraient voulu frapper une tour de télécommunication sur une île du détroit d'Ormuz. Et puis on termine avec du football. Et ces mots, je rêve d'une troisième étoile. Ce sont les mots d'Emmanuel Macron lors d'un déjeuner avec les joueurs de l'équipe de France hier. Le chef de l'État a tenu à les encourager. Une dernière visite présidentielle avant la grande aventure du Mondial. En attendant, les Bleus partent aujourd'hui pour Nantes où ils affronteront la Côte d'Ivoire demain en match amical. Excellent début de matinée à tous.
0: Merci Clémence. La suite des infos, Emmanuel Achard, bonjour.
3: Bonjour à tous.
0: Un appel à témoins lancé par la gendarmerie des Sables.
3: Oui, nous évoquions lundi matin la découverte d'un corps sans vie d'un cycliste dans un fossé dimanche vers 6h45 dans la matinée à l'entrée de la commune de Grosbreuil. La gendarmerie des Sables lance un appel à témoins avec cette précision. Le cyclotouriste a été percuté mortellement par un automobiliste qui ne s'est pas arrêté. C'était l'hypothèse de départ. Elle est confirmée. Le véhicule en cause est en cours d'authentification. Mais les gendarmes recherchent des informations susceptibles de faire avancer l'enquête. Pour ce faire, appelez le 17 ou le 02 51 90 60 07.
0: Un nouveau jardin municipal inauguré lundi soir à Chalons.
3: C'est le jardin des voyages en plein centre-ville, pas loin de l'église. Alors pourquoi des voyages? Ah non, et bien parce que c'est le thème. Le jardin est pensé comme une promenade à travers les 5 continents avec des roses anciennes d'Angleterre, les palmiers du Maroc ou encore les fougères canadiennes. Un thème choisi avec la volonté de rendre hommage aux anciens propriétaires du terrain. Le terrain a été légué. On en reparle tout à l'heure.
0: Un site en acte moderne à l'affiche du Festival de l'Île Chauvet.
3: C'est la première grande comédie musicale à l'affiche de cette 19e édition, suivie de Jeanne de Belleville, une création originale. Le choix de Sister Act, c'est pour son côté festif et aussi parce que tout le monde connaît soit la comédie musicale, soit le film. On en parlera avec Fabien Ratier tout à l'heure, le metteur en scène.
0: Basket, la surprise de Cholet à Paris.
3: Avec un petit point d'écart et une victoire de Cholet hier soir sur le parquet parisien de l'Adidas Arena, 90 à 89. C'est le premier match de la demi-finale qui se joue, on le rappelle, au meilleur des 5 matchs. Le deuxième, c'est demain soir et toujours à Paris.
0: Merci Emmanuel, à tout à l'heure, évidemment, 8h30.
3: À tout à l'heure.
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0: c'est ça, Nova Radio. On arrive avec un joli bouquet de fleurs, le petit café qui va bien, de la bonne zik, la bonne humeur. On est plutôt sympa, je trouve, hein. C'était Miley Cyrus.
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0: Si j'ai bon souvenir dans les paroles, c'était un petit message passé pour son ex-compagnon, je crois, hein, son ex-petite amie, qui était pas très sympa. Si j'ai bon souvenir. Bon, j'espère que vous allez bien. Mercredi, milieu de semaine, 3 juin, nous fêtons les Kevin. Il y en a tout plein, les Kevin. Salut les gars, belle journée à vous. Sachez qu'aujourd'hui, c'est la journée mondiale pour le vélo. Voilà, donc on y va, on fait des kilomètres. Assistance, évidemment, électrique. Ah oui, on va plus loin. On va faire comme ça. Puis entre les gouttes pour aujourd'hui, hein, on va essayer de passer entre les gouttes. On fait un point sur la météo. On vous offre un cinquième coffret avec Gastromer tout à l'heure. Ça tombe à 8h25.
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0: Alors 15-16 degrés ce matin sous les nuages pour votre réveil. Alors vous voyez, on vous annonçait quelques brèves éclaircies. On dirait que le soleil n'est plus très loin. On va voir quelques brèves éclaircies. Et après, ce sont les nuages qui emboîtent le pas, qui s'installent normalement durablement pour la journée, avec même quelques crachins possibles ou quelques petites ondées. Mais quand même, il y a, j'ai cette carte-là, le vent quand même. De la mer, hein, océanique, hein, 50 km/h, ça pourrait peut-être chasser un peu les nuages, avoir davantage d'éclaircies. On verra. En tout cas, c'est pas très très chaud. 20 degrés sous les nuages, une marée basse à 13h30, coefficient 66.
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0: Calvois. Pierre Debar, je pense à vous. Celui qui avait chanté un jour « Je me marierai avec un ange ». Hein, vous vous souvenez? Ah, ça, on l'a entendu longtemps, longtemps, longtemps, longtemps. Là, on va se souvenir d'une chanson qui a 11 ans aujourd'hui, qui était numéro 1, pardon, il y a 11 ans, le 3 juin 2015. Une chanson même qui est passée dans les mains de plusieurs chanteurs qui n'en ont pas voulu. Chris Brown, par exemple, a enregistré une démo avant de finalement rejeter le titre. Ouais, pas de bol, hein, parce que du coup, Jason Derulo en a fait un énorme succès. Il y a des artistes comme ça qui ont écrit pour d'autres. Je pense à Sia, notamment. C'est la championne en titre, hein, dans le domaine. Hein. Elle a fait plein de chansons, les a proposées. Ah, vous n'en voulez pas? Ben moi, je vais la chanter. Elle a fait des succès incroyables, d'ailleurs, hein, dans sa carrière. Bon, Want Me, Jason Derulo, numéro 1 il y a 16 ans. Pardon, il y a 15 ans. Du coup, il y a 11 ans. Je suis perdu avec les maths. Bon, l'écoute juste après Manon Lisa.
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0: 2 est notre chiffre du jour pour 2 marches contre la maladie de Charcot. C'est l'association Le Relais SLA Charcot-Vendée qu'on connaît bien ici sur Nova Radio qui organise là ce dimanche 7 juin 2 marches qui partiront de la ferme de la Caillotière près du lycée Truffaut à Chaland. Alors ce sera une marche allure libre de 6 ou 12 km. On a dit il y a 2 marches au choix et préparées en plus par une autre association qu'on connaît bien, les Pieds Agiles. Alors l'objectif est de faire connaître évidemment la maladie de Charcot. L'association pour que les malades et les aidants puissent tout simplement les contacter. L'an dernier, près de 2000 euros avaient été récoltés. Il faut savoir que depuis septembre 2024, hein, date de création de l'association, un accompagnement d'une dizaine de familles en Vendée est réalisé, soit pour des moments d'écoute, soit pour du prêt de matériel. Et puis 20 000 euros ont été reversés à l'association pour la recherche sur la sclérose latéralement amyotrophique. On compte sur vous, vous qui aimez marcher. C'est là, ce dimanche 7 juin, on vous rappelle 6 ou 12 kilomètres.
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1: Manon, Lisa et le petit pêcheur sur Nova Radio 8h15. Ça, c'est le nouveau Ariana Grande. On le découvre dans 10 minutes. Restez avec nous, à tout de suite. Allez, retour sur vos infos de ce mercredi matin. L'armée américaine annonce avoir mis hors service un pétrolier tentant de violer le blocus des ports iraniens mis en place par les États-Unis. Washington précise avoir repoussé plusieurs attaques de missiles iraniens contre des pays du Golfe. Selon le média Politico, le président ukrainien Volodymyr Zelensky se rendra bien à Évian pour le sommet du G7 du 15 au 17 juin. Le rappeur Booba, condamné à 3 mois de prison avec sursis et 30 000 euros d'amende pour injures raciales et cyberharcèlement contre une journaliste de France Télévisions. Le Parlement a adopté une loi reconnaissant la responsabilité de l'État dans le scandale du chlordécone aux Antilles, où plus de 90% de la population est contaminée. Dans le prochain journal à 8h30, un appel à témoins lancé par la gendarmerie après le décès d'un cycliste vers Grosbreuil, percuté par une voiture qui a pris la fuite dimanche matin. La région déploie son service de transport à la demande. Un nouveau jardin municipal inauguré à Chaland et puis la 19e édition du festival de l'île Chauvet lance sa billetterie. 8h30 tout à l'heure. Allez, numéro 1, il y a 15 ans.

0: Un gros succès donc il y a 11 ans hein, pour Jason Derulo, Want to Want Me.
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0: Des films du catalogue Gaumont sur Disney+, la plateforme de streaming annonce l'arrivée dans son catalogue d'une collection exceptionnelle de grands classiques du cinéma français restaurés. Les abonnés Disney+ auront accès donc à 25 films réalisés entre les années 30 et 60, issus du catalogue historique Gaumont. Parmi eux, Le Feu Follet avec Maurice René ou encore La Poison de Sacha Guitry. On parle de l'été 36 qui s'est terminé donc lundi soir, la série avec Nolwenn Leroy, Constance Guay, Sophia Issaidi et Julie Debonat, donc 3,5 millions de téléspectateurs. Si TF1 ne confirme pas encore de suite, la productrice Iris Bûcher a confié continuer l'aventure. Vendée Aventure, justement, saison 2 arrive et le premier épisode, c'est pour jeudi 11 juin, la semaine prochaine. Après deux jours de tournage intense, 210 km parcourus et plus de 20 défis relevés, il est temps de découvrir le premier épisode de Vendée Aventure saison 2. Rendez-vous sur la page YouTube Vendée Life le jeudi 11 juin à 20h ou alors pour l'avant-première au Cinéville de La Roche-sur-Yon dès 18h30. On rappelle, hein, c'est inspiré de l'émission culte Pékin Express. Quelle équipe sera la grande gagnante pour 3000 euros à son association? On voit ça en effet la semaine prochaine. Tout de suite, Vanessa Paradis, les épines du cœur.
2: 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Bon, maintenant que je vous ai tout dit, il ne me reste plus qu'à attendre quelques jours. Et après...
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0: Bonne journée.

0: Mais elle a du bon cette version, hein. Les Épines du Cœur et Vanessa Paradis.
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0: 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Allez, sur Novma Radio, toujours bonne zik et bonne humeur. Ariana Grande, nouveau single pour elle, Hate That I Made You Love Me, 8h27 sur Novma.

0: Le dernier Ariana Grande sur Nova Radio.
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0: Allez, nous serons en ambiance jet lag dans quelques instants pour Louisa. Louisa qui continue sur la foulée. Premier gros succès, Bleu Soleil, c'était l'été dernier.
2: Ah, on l'a beaucoup, beaucoup chanté.
0: N'est-ce pas? Et on l'écoute encore d'ailleurs
2: oui,
0: sur Nova Radio. Et puis là, du coup, elle nous revient avec jet lag pour l'été. C'est vrai qu'un tube par an, c'est pas mal.
2: Ouais, c'est vrai, Louisa.
0: Ça nous rappelle les Magic System. Vous vous souvenez, une certaine époque, tous les étés, on en avait un.
2: On en avait un, c'est vrai. Ouais. Ah, ce sera Louisa maintenant.
0: Voilà, ce sera Louisa. Bah, ça va changer un petit peu, hein, quelque part. C'est pas mal.
2: Autre
0: bon,
2: ambiance.
0: Allez, on y va pour les infos. Il est 8h30 sur Nova. Toute l'actualité de ce mercredi matin et votre journal, Emmanuel Achard, rebonjour.
2: Rebonjour Arnaud, bonjour à toutes et à tous. Dans l'actualité, un appel à témoins lancé par la gendarmerie des Sables après le décès d'un cycliste vers Grosbreuil, sans doute percuté par une voiture. La région déploie son service de transport à la demande. On parle d'un nouveau jardin municipal inauguré cette semaine à Chalon et la 19e édition du festival de l'île Chauvet lance sa billetterie ce matin à 9h.
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0: Un appel à témoins lancé par la gendarmerie des Sables.
2: Oui, après la découverte du corps sans vie d'un cycliste dimanche matin à 6h45 dans un fossé à l'entrée de la commune de Grosbreuil, dans le sens Château d'Olonne-Grosbreuil, son vélo à 2 mètres de lui. La gendarmerie lance l'appel à témoins en précisant que le cyclotouriste a été percuté mortellement par un automobiliste qui ne s'est pas arrêté. Le véhicule en cause est en cours d'authentification, mais les gendarmes recherchent toujours l'information susceptible de faire avancer l'enquête. Pour se faire appeler le 17 ou le 02 51 90 60 07.
0: La région déploie le transport à la demande.
2: En complément du réseau Aléop, déjà déployé dans 25 intercommunalités, bien ce service va s'étendre sur l'ensemble des Pays de la Loire d'ici l'an prochain avec la Sarthe et la Vendée pour finir. C'est une première en France, hein, selon le communiqué. L'offre proposée 5 jours sur 7 à tous les usagers. Son rôle, assurer le premier et le dernier kilomètre en permettant de rejoindre gare, ligne régulière de car ou TER et d'en revenir dans les meilleures conditions en garantissant aussi les correspondances. Elle ne se substitue pas aux lignes régulières mais les complète. Les trajets seront organisés entre des points d'arrêt identifiés du lundi au vendredi entre 7h et 9h et 17h-19h et la prise en charge à domicile toujours pour les plus fragiles, notamment les plus de 75 ans.
0: Qui veut être mon investisseur vendéen?
2: Eh bien, peut-être la réponse, en tout cas elle a été donnée déjà un début de réponse hier. La Chambre de commerce et d'industrie de Vendée et la Fabrique 3.0 ont lancé la deuxième édition de l'initiative. Donc, qui veut être mon investisseur vendéen sur le modèle de l'émission télé? Après un appel à candidature, un jury de pros a sélectionné des projets susceptibles d'intéresser des financeurs. 3 sociétés en phase de création, 5 entreprises en début de commercialisation et 4 structures déjà solidement implantées sur leur marché. Là, les secteurs les plus représentés, industrie et services à la personne. Et les 12 donc, entrepreneurs et entrepreneuses ont présenté hier matin leur projet devant des financeurs et investisseurs. Alors, parmi eux, A2M de Saint-Mesmin qui propose des tests d'allergie innovants. Un bureau d'études thermiques à La Roche-sur-Yon. Agapédios Formation, on l'a déjà reçu. Hein. Anaïs Mitilias pour du portage de bébé, elle est installée à Givran. Ou encore le Collaborative Lab à Saint-Hilaire-de-Riez pour du conseil en innovation pour les entreprises. On a même une créatrice de chaussures de danse africaine. La marque s'appelle Imba Fashion.
0: Un nouveau jardin municipal inauguré lundi soir à Chalon.
2: C'est le jardin des voyages en plein centre-ville, pas loin de l'église. Alors pourquoi des voyages? Eh bien parce que c'est le thème. Le jardin est pensé comme une promenade à travers 5 continents avec des roses anciennes d'Angleterre, les palmiers du Maroc, les fougères canadiennes. Un thème choisi avec la volonté de rendre hommage aux anciens propriétaires du terrain, la famille Cassard, passionnée de voyages. La famille a légué l'espace à la ville avec la demande d'en faire un espace vert. Les services techniques de Chalon ont travaillé sur le projet pendant 2 ans. Olivier Loncle, responsable du service patrimoine paysager, il fait la visite du jardin au micro d'Eva Loyer-Poisseau pour nous.
3: Alors on commence par l'entrée, donc vous êtes sur le jardin anglais. On va avoir les roses anciennes et puis de chaque côté on va découvrir le jardin marocain, le jardin mexicain. On va reprendre tout ce qui est une forme de cacté. Pour le Maroc, eh bien, on va avoir toutes les formes de phénix type palmier. Et puis le jardin nord-américain et puis finir par le jardin japonais avec une mare naturelle qu'on a essayé de remettre en valeur parce qu'elle était complètement vraiment ensevelie sous la végétation.
2: Voilà, c'est inauguré, c'est ouvert au public au 11 rue de Saint-Jean-de-Mont à Chalon.
0: Un sister act moderne à l'affiche du festival de l'île Chauvet.
2: Oui, c'est la première grande comédie musicale de l'affiche de cette 19e édition fin juillet, suivie de Jeanne de Belleville, une création originale. Le choix de sister act, c'est pour son côté festif et aussi parce que tout le monde connaît soit la comédie musicale, soit le film. Alors c'est fédérateur, selon Fabien Ratier, le metteur en scène de cette version qu'il a voulu plus moderne et qui se passe en France, évidemment.
4: J'ai fait ce changement parce que j'avais envie, dans les codes, notamment des noms et des codes vestimentaires, je voulais que les gens s'y retrouvent. Les gens, en fait, se retrouvent plus. J'avais envie de moderniser aussi un petit peu, de mettre un petit peu ce côté de smartphone aujourd'hui. J'avais aussi envie de changer parce que l'œuvre originale tourne autour d'une personne qui a la peau noire. Il y a beaucoup de messages liés à ça, à ces différences de couleur de peau là. Moi, c'est quelque chose où aujourd'hui, j'ai plus de différence. Et l'artiste principale, Dolores, du coup, sera une artiste avec la peau blanche, mais qui a plein d'autres différences autour. J'avais plus envie de jouer autour de ça sur nos codes actuels que de revenir en arrière sur une différence de couleur que j'ai pas en tête.
2: Sister Act, les

0: après-midi, 20 degrés annoncés. Il y a du vent aussi, je rappelle, hein, un vent océanique, 50 km/h. Est-ce que ça pourrait faire bouger un petit peu les lignes? On verra cet après-midi, parce qu'on voit que le soleil n'est pas bien loin quand même.
1: Pas trop, hein, il y a des petites percées là.
0: Oui, il y a des petites percées, mais c'est léger. Mais
1: c'est très léger.
0: C'est très léger. Bon, bah, partons découvrir ce jardin des voyages.
1: Ah, moi j'ai hâte, avec un micro, celui de Evaloué Boisseau, qui a donc découvert ce jardin lundi soir à l'inauguration.
0: Très bien, merci, c'est dans 9 minutes.
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0: Le dernier Louisa, on va passer l'été avec, c'était Jetlag.
1: 9.
0: Allez, 3 juin, c'est peut-être votre anniversaire. Alors, happy birthday to you. Julie Gayet, la comédienne, actrice, 54 ans ce matin. Catherine Benguigui, également, elle est très drôle, elle a 62 ans. Elle avait commencé, souvenez-vous, dans H, elle a fait près plein de séries encore aujourd'hui. Le chanteur Frédéric François, 76 ans. Le champion Raphaël Nadal de tennis, 40 ans, pile poil aujourd'hui. Et Jill Biden, également, comme son nom l'indique, l'épouse Joe Biden, 75 ans ce matin. Al Corley arrive, Square Rooms, après l'horoscope.
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3: Bélier, Vénus veille sur vos amours. 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Taureau, Cupidon vous décoche une flèche en plein cœur. Vous resserrez comme par magie les liens avec votre conjoint. Gémeaux, amis célibataires, vous vous divertissez en galante compagnie. Cancer, valorisez vos atouts charmes pour conquérir l'élu de votre cœur. Vous parviendrez à vos fins sans difficulté. Lion, vous faites des ravages en ce moment, même sans vous en rendre compte. Vierge, dites clairement ce qui ne va pas. Faites des propositions concrètes pour améliorer la situation. Balance, votre intervention sera plus constructive si vous soumettez à votre entourage des solutions à vos problèmes. Scorpion, même si vous êtes débordé, accordez-vous des plages de détente pour vous décontracter. Sagittaire, vous ne pensez pas assez à vous, faites-vous plaisir de temps en temps. Capricorne, vous êtes débordé par manque d'organisation. Verseau, vous ne pensez pas à la bagatelle aujourd'hui, vous êtes tellement occupé par votre travail que votre vie privée est entre parenthèses. Poisson, votre conjoint passe au second plan de vos préoccupations. Vous le négligez par manque de disponibilité.
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0: Gros succès, hein, les 80s avec Al Corley, Square Rooms.
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0: Et une petite anecdote, on remonte il y a 13 ans, Jennifer, la chanteuse, hein, sortait l'album Ma Déclaration sur lequel elle reprend des titres interprétés par France Gall, dont Poupée de cire, Poupée de son, Résiste, Diego, Libre dans sa tête, en duo avec d'autres artistes, également avec Christophe Willem, pour Ça balance pas mal à Paris. France Gall affirme n'avoir reçu aucune demande de la part de Jennifer. Ça avait vraiment jeté un froid. Elle était comme ça, hein, France Gall, hein, ouais, quand ça lui plaisait pas, boum, moi j'ai rien demandé. La promotion de l'album s'arrête du coup le 22 juin de la même année, hein, 2013, et Jennifer ne souhaitant pas poursuivre davantage ce projet. C'était pas mal pourtant, hein, ouais, des belles chansons, des belles reprises, voilà. Bon, sur Nov, ma radio, 8h45, retour sur l'info. Disparition de Liana, le suspect placé en détention provisoire, père d'une amie de la jeune fille de 11 ans disparue depuis vendredi dans le Gers, était déjà visé par une plainte pour viol par une autre fille en août, amie également de Liana et de la fille du suspect. La police des polices, l'IGPN, saisie de deux enquêtes après des blessures à l'œil de deux adolescents de 13 et 14 ans suite à la victoire samedi du PSG, possiblement par des tirs de LBD. Un salarié sur deux est en détresse psychologique, c'est la conclusion d'une étude du cabinet Empreinte Humaine réalisée par Ipsos BVA. Elle constate même un risque deux fois plus élevé de burn-out sévère en 2026 qu'avant la crise Covid de 2020. Il sort en salle aujourd'hui le premier volet de la bataille de Gaulle, L'âge de fer, film en deux parties d'Antonin Baudry qui a demandé 6 ans de travail, un budget de 70 millions d'euros. Fresque assez spectaculaire sur les premières années de la résistance, évidemment à suivre aujourd'hui dans les salles. Plante d'Angleterre jusqu'au Japon en passant par le Mexique et le Canada, c'est le nouveau jardin des voyages inauguré lundi soir à Chaland, en plein centre-ville à quelques mètres de l'église. À l'origine, un legs de la famille Cassard qui voulait déjà transformer cet espace en jardin. Eva Loyer-Boisseau.
2: Rose blanche, échiquier géant, cactus, mare japonaise, le jardin s'organise comme un voyage à travers les 5 continents et s'appelait aux voisins.
3: Ah ouais, ils ont bien travaillé. C'était en friche auparavant, donc ils ont tout nettoyé. Parce que j'habite là, la maison en bas, c'est Marie-Thérèse.
2: Et votre âge ?
3: Ah, devinez.
2: 87.
3: Ouais, vous le saviez.
2: Oui, elle vient de me le dire.
3: Oh.
2: Espace en plein centre-ville transformé en jardin pour respecter le souhait des anciens propriétaires du terrain.
4: Ça part d'un legs de la famille Cassard qui souhaitait le donner à la ville pour en faire un espace de verdure.
2: Alexandre Huvet, maire de Chaland.
4: En lien avec la passion des Cassard qui était justement les voyages. Donc il y a un esprit d'une zone, un continent.
2: Alors pour recréer cette ambiance de voyage, un travail entre Déborah, paysagiste pour des beaux jardins à Froidefond, et les services techniques de la ville de Chaland, Olivier Lonc, responsable du service patrimoine paysager.
5: Donc on a essayé de reprendre pour chaque jardin les grands végétaux issus de chaque jardin. Donc pour le jardin anglais, on va avoir les roses anciennes. Pour les jardins mexicains, on va reprendre tout ce qui est une forme de cactée. Et puis sur le jardin japonais, on va avoir un petit peu de mobilier ou des végétaux assez japonisants.
2: Jardin réalisé avec les plantes des serres municipales de la ville.
5: Sur le site, il y a 21 plantes, arbres qui ont été conservés. Et puis, on va dire 50% effectivement des plantes sont issues de la production des serres municipales. Pour la plupart, c'était des végétaux qui étaient en conteneur, qui servaient pour les manifestations municipales. Et aujourd'hui, qui sont assez imposantes. Donc, c'était le moment de les replanter en pleine terre et de leur donner une deuxième vie.
2: Avec la vocation de devenir un îlot de fraîcheur pendant les grandes chaleurs, explique Olivier Loncle.
5: Dès aujourd'hui, oui, il y a une série de bancs qui a été placée, donc pour ceux qui voudront prendre le soleil, eh bien, ils auront les blancs au soleil, mais on visait aussi les personnes un peu plus âgées, de proximité, donc on a mis des bancs vraiment à l'ombre, et vu qu'on a quand même des arbres qui sont assez imposants, on a tout de suite à 14h une ombre portée qui pourra permettre effectivement de se rafraîchir, de profiter d'un coin de verdure avec les gazons qui sont en place.
2: Les nouveaux arbres plantés vont encore devoir grandir avant d'offrir encore plus d'ombre dans ce jardin.
0: Le jardin des voyages à Chaland est donc à découvrir au 11 rue de Saint-Jean-de-Mont. Charlotte Cardin, le dernier de Way We Touch. On fait un petit point météo, le dernier.

0: après Tant pis pour elle sur Novma Radio, Charlotte Cardin, The Way We Touch.
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0: Bon, on vient de regarder un petit peu tout ce qu'on a sous la main et a priori, oui, c'est un ciel bouché hein, pour aujourd'hui. Très nuageux hein, sur l'ensemble de ce mercredi et en effet, quelques petites ondées éventuellement dans l'après-midi pourraient être au rendez-vous. Je vous annonçais 20 degrés, ce sera le maximum, hein, plutôt 18, 19 degrés pour cet après-midi et toujours un vent d'ouest de 50 km/h, une marée basse à 13h30, coefficient 66. Allez, bientôt 9h les infos, de retour à Clémence Lobary, je vois Bimi Web et puis le dernier Mylène Farmer, c'est à qui le tour dans 2 minutes.
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0: Mimi Web sur Nov. Le dernier Teddy Swims, il est méga génial. Ou encore Emmanuel Moir avec Tant qu'on rêve encore en 2005. Ah ouais, ça fait 20 ans ça. Il est 9h.
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2: Bonjour à tous. L'hommage national à Edgar Morin, il est organisé en fin de matinée aux Invalides, une cérémonie présidée par Emmanuel Macron. Le sociologue et philosophe est mort vendredi dernier à l'âge de 104 ans, figure majeure de la vie intellectuelle française. Il a écrit une quarantaine d'ouvrages largement traduits. On n'en sait plus sur le profil de l'homme soupçonné de l'enlèvement de Liana dans le Gers. Le quadragénaire a été mis en examen lundi et placé en détention provisoire. Et selon le parquet de Toulouse, il faisait déjà l'objet d'une plainte pour viol déposée en août 2025. Les faits concernent une fillette âgée de 10 ans. Les comparutions des personnes interpellées après la victoire parisienne se sont poursuivies hier. Selon le parquet, 112 personnes ont été présentées à la justice depuis ce week-end. Et parmi elles, un policier hors service a été condamné à 2 ans d'emprisonnement, dont 14 mois ferme, assorti d'un mandat de dépôt. Il était accusé d'avoir braqué des automobilistes en marge des célébrations. Et ces débordements ont été vivement condamnés par Sébastien Lecornu. Depuis l'Assemblée nationale, hier, le Premier ministre a déploré des images lamentables. Il a notamment proposé de faire payer les auteurs des dégradations. Le chef du gouvernement a demandé des propositions rapides au ministre de la Justice. Olivier Faure précise sa stratégie pour unir la gauche à la prochaine présidentielle. Le premier secrétaire du PS entend faire trancher les militants socialistes le 9 juillet. Il propose notamment une double primaire, une première entre les candidats membres du Parti Socialiste et Raphaël Glucksmann. Et le vainqueur participerait ensuite à une deuxième primaire ouverte avec le reste de la gauche, hors LFI. Israël a poursuivi ses frappes contre le Liban hier, alors qu'une nouvelle session de pourparlers entre diplomates libanais et israéliens a débuté ce mardi à Washington. Et 5 personnes ont été tuées dans des attaques et 48 blessées selon le ministère libanais de la Santé. Et en tennis, les quarts de finale se poursuivent à Roland-Garros. On suivra notamment Matteo Berrettini face à Matteo Arnaldi et Flavio Cobolli qui affronte le Canadien Félix Auger-Aliassime. Excellente matinée à tous.
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0: On est bien parti pour passer l'été avec lui, hein, Teddy Swims. C'est le dernier sur Dove.
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0: Un top tube à l'émotion pour ce rendez-vous de 9h10 en 1988. Morane et les uns contre les autres. C'est Starmania, bien évidemment, c'est la version 2. Et Morane est dans le rôle de Marie-Jeanne, vous savez, la serveuse automate. C'est Michel Berger d'ailleurs qui l'avait repéré. 43e au top 50 pour cette chanson de Morane. Ce sera une première d'ailleurs pour l'artiste, hein, d'entrer dans ce fameux top 50. Nous on l'écoute parce qu'elle est toujours d'actualité les uns contre les autres. Claude Morane sur Nova Radio, c'est le top tube ce matin.

0: la serveuse automate, évidemment, dans Starmania Morane, les uns contre les autres.
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0: 7h33, Auchy sur Nov.
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0: Merci à vous, merci de votre fidélité. Belle matinée à l'écoute de Nov. Tout à l'heure, 10h, le retour de l'addition. Troisième jour déjà de cette semaine. Hier, on était avec Instancé, cette jolie boutique déco située rue de la Paix à Chaland, pas loin de la place Aristide Briand. Et donc, Céline, hein, en direct, nous a offert un bon d'achat, enfin, vous offre un bon d'achat de 40 euros. 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Voilà, il y a des petits mugs, il y a des bougies, il y a vraiment de tout. Aujourd'hui, on va jouer avec Surf Shop qui s'est installé sur l'île de Noirmoutier à La Guérinière, à l'entrée de Noirmoutier en Lille. Nous en parlerons à 11h15 aujourd'hui. Allez, vous ne bougez pas. Le bloc 9, tout à l'heure, à l'admi, je vois Harry Styles avec American Girls ou encore les années vinyles hein, et Queen, l'excellent Don't Stop Me Now. Il est 9h21.
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0: Styles, American Girls.
1: 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Bonne journée.
0: Bonne journée. Tout le monde se souvient de Marilyn Monroe et dans sa jupe qui s'envole hein, sur une bouche de métro. Voilà, on a cette image mémorable encore en tête. Elle aurait fêté hein, ses 100 ans lundi. On en a parlé évidemment sur Love ma radio. Et justement, il y a 71 ans, le 3 juin 1955, eh bien, la robe de Marilyn s'envole dans 7 ans de réflexion de Billy Wilder. Marilyn et sa jupe hein, qui s'envolent sur une bouche de métro. Le problème, c'est que le tournage de la séquence avait attiré des milliers de badauds venus assister à ce rendez-vous comme un spectacle. Et sur les lieux, bien, c'était l'émeute. Ça hurlait, ça sifflait, les spectateurs étaient déchaînés. Et pendant ce temps-là, bien, Billy Wilder, évidemment, et son preneur de son s'arrachaient les cheveux. Ils ont dû recommencer après en studio où il n'y avait personne, parce que sinon, ça n'avait pas marché. Voilà pour l'anecdote. Bon, Marguerite arrive, la bosse. On aura Elisa Tovati, Tom Dice pour Il nous faut. Et puis aussi le dernier, Julien Lib. Pour le moment, 9h31, il est grand temps de retrouver Emmanuel le Bloc-Nov.
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3: Dans ce Bloc-Nov sur l'île de Noirmoutier, la Comcom communique sur son programme Prévention Senior. Et en ce mois de juin, vous avez des ateliers alimentation, souvenirs et gourmandise. Cuisine des souvenirs le 8 juin et le 11 juin avec théorie et pratique. Chocolat et gourmandise sans complexe les 23 et 25 juin. Il est nécessaire de s'inscrire auprès de Maxime Palvado. 06 23 74 58 38 ou mail maxime.palvado@ildenoirmoutier.org. Un vide-grenier se prépare à Chalon pour le dimanche 14 juin avec l'association Avec Benoît, combattons la sclérose en plaques. Ce sera à salle du Grand Palais, c'est la 3e édition et les réservations sont ouvertes. Demandez un document à vide.grenier.chalon@gmail.com. Ce jeudi, humour au Théâtre Le Marais à Chalon avec Nickel, seule en scène de Mélodie Fontaine. Composée à 98,6% de doute, la chroniqueuse radio se découvre dans Nickel, seule en scène assurément moderne, très drôle, complètement impertinent. Toute cette semaine de juin, on a la Comcom de l'île de Noirmoutier qui accueille une résidence de deux artistes naturalistes, le sculpteur Dominique Rotureau et l'illustratrice graphiste Laetitia Locto. Rencontrez-les demain à 14h30 au polder de Sébastopol, rendez-vous sur le parking du polder. Alors en cas de mauvais temps, la rencontre se tiendra à l'office de tourisme de Barbâtre.
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1: Allez, très bonne journée, c'était à l'instant Julien Lille. Bon, dans quelques minutes, des offres d'emploi que nous allons pouvoir retrouver avec France Travail Challan. En attendant, ce matin, à 8h25, nous vous avons offert encore un superbe coffret avec Gastromer. C'est Alexandra qui habite à Saint-Gilles-Croix-de-Vie qui a remporté ce 5e coffret. Donc un 6e tout à l'heure à 11h45. Vous avez toute la matinée pour tenter votre chance. Nous laisser un petit commentaire, bien évidemment. Et puis après, bien, le coffret est directement livré à la maison. Pas mal quand même.

Hein, merci Gastromère, on vous prépare à l'été. Alors c'est vrai qu'il y a des soupes de poisson, mais pas que. Il y a aussi, vous savez, les tartinables, hein, un petit toast à l'heure de l'apéro, miam miam. Mmh, bah oui, c'est sympa comme tout. Donc bonne chance à vous, vous allez sur notre Facebook Nova Radio en Nord-Ouest Vendée. Les Bangles seront là avec Manic Monday, mais aussi le dernier, Lewis Capaldi. Bonne matinée sur Nova.

0: Italy avec Bang Girls et Manic Monday.
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0: Avec nous ce matin, Stéphanie, France Travail Chalon. Bonjour Stéphanie.
2: Bonjour Arnaud, mais bonjour à tous.
0: Alors, pas d'offres d'emploi, mais des événements emploi qui arrivent pour la semaine prochaine. On va parler d'un job dating tout à l'heure, mais tout d'abord d'une réunion d'information pour le mardi 9 juin. Titre professionnel électricien d'équipement du bâtiment au Greta de Chalon.
2: Voilà, donc il s'agira de découvrir le métier et la formation d'électricien d'équipement du bâtiment. Formation qui aura lieu à la rentrée du 29 septembre au 3 juin 2027. Donc la formation sera en alternance, donc soit en contrat d'apprentissage ou professionnalisation, ou bien stagiaire de la formation avec le financement de la région des Pays de la Loire. Donc si vous êtes intéressé, la réunion est fixée mardi prochain de 10 à 12 au Greta de Chalon. Donc pensez bien à venir avec votre CV pour vous inscrire. Il suffit de passer par le lien de mes événements emploi.
0: Exactement, qu'on va retrouver sur notre Facebook. Également pour la semaine prochaine, mercredi 10 juin, donc le lendemain, job dating, auxiliaire de vie sociale avec Bien dans sa maison à Saint-Jean-de-Mont.
2: Voilà, donc Bien dans sa maison recrute en CDI à la fois à Saint-Jean-de-Mont et à Beauvoir-sur-Mer des auxiliaires de vie sociale. Donc le descriptif détaillé est disponible dans les offres d'emploi là, qui seront notées directement sur la page Facebook de NOV. Donc pour résumer, donc en fonction de votre profil et de vos compétences, vous serez amené différentes missions auprès des personnes. Bien dans sa maison accepte aussi bien les candidats avec expérience confirmée ou les débutants, car vous pourrez bénéficier de formations en interne et externe pour acquérir et développer les compétences nécessaires. Donc n'hésitez pas à venir rencontrer directement l'employeur de 9h à 12h dans son agence Bien dans sa maison à Saint-Jean-de-Mont. Même chose que tout à l'heure, pensez bien à votre CV. Vous pouvez vous inscrire directement via le lien sur mes événements emploi et vous retrouvez toutes ces infos sur la page Facebook de NOV Ma Radio.
0: Exactement, merci Stéphanie, belle journée.
2: Merci, belle journée à tous, au revoir.
0: Au revoir. NOV Ma Radio, Cocoon arrive, I Can't Wait, Oria aussi, vous adorez, soirée mondaine. Et le collectif Bon Entendeur, hein, qu'on suit de près, nous, depuis des années, c'est le dernier, c'est Dalida, évidemment. Gros classique, Mourir sur scène, NOV Ma Radio, 9h51.

0: Love ma radio et Oria, c'était soirée mondaine. Allez, c'est l'heure de l'addition, faites vos jeux, rien ne va plus. Belle matinée, 10h les infos et Britney Spears.
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2: Bonjour à tous. Les recherches reprennent dans le Gers pour tenter de retrouver Liana. La jeune fille de 11 ans a disparu à Florence depuis vendredi. Les gendarmes déployés en grand nombre devraient ainsi vérifier des lieux d'intérêt dans différents secteurs de la commune. On en sait plus également sur le profil de l'homme soupçonné de l'enlèvement de la fillette. Selon le parquet de Toulouse, une plainte a été déposée en août 2025. Il est accusé d'avoir violé une fille âgée de 10 ans. Des faits pour lesquels il n'a pas été entendu, selon l'avocat du quadragénaire. Nouveau rebondissement dans l'affaire Xavier Dupont de Ligonnès. L'évêque de Carcassonne assure ce matin sur les réseaux sociaux n'avoir jamais été contacté par le prêtre et qui est intervenu lors de l'émission Appel à témoins sur M6 hier soir. Ce prêtre a affirmé avoir recueilli la confession de Xavier Dupont de Ligonnès en 2022 grâce à la levée du secret de la confession. Cet homme qui reste introuvable depuis le meurtre de sa femme et de ses 3 enfants à Nantes en 2011. Un texte pour limiter les risques d'exposition de la population au cadmium. La proposition de loi des écologistes est examinée à partir d'aujourd'hui à l'Assemblée nationale. Le cadmium est naturellement présent dans les sols, mais aussi apporté par les pratiques agricoles. En 2025, près de la moitié de la population française présentait des expositions au cadmium, dépassant les valeurs sanitaires de référence selon l'ANSES. L'Ukraine a attaqué des sites énergétiques à Saint-Pétersbourg. Des drones ukrainiens ont endommagé plusieurs infrastructures dans la ville russe. Des frappes qui interviennent avant l'ouverture du Forum économique international, événement auquel doit participer Vladimir Poutine. L'hommage national à Edgar Morin, il est rendu aujourd'hui au sociologue et philosophe dans la cour des Invalides, une cérémonie présidée par Emmanuel Macron. Edgar Morin est décédé vendredi à l'âge de 104 ans. Cette figure majeure de la vie intellectuelle a écrit une quarantaine d'ouvrages. Et puis en basket, début de la grande finale de NBA, premier match entre les San Antonio Spurs de Victor Wembanyama et New York, coup d'envoi à 2h30 du matin, heure française. Excellente matinée à tous. 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
1: Et troisième journée déjà de la semaine, donc troisième partenaire, troisième cadeau que nous allons découvrir tout à l'heure à 11h15, après le petit Saint-Thomas, on rappelle, et ses deux menus anniversaires, instancé également avec son bon d'achat hier, hein, boutique de déco dans le centre-ville de Chaland. Et bien place à Surf Shop qui vient juste de s'installer depuis quelques mois, hein, c'est tout nouveau, c'est à l'entrée de Noirmoutier en Lille, hein, c'est à la Guérinière précisément, et là c'est tout l'univers de la glisse. Alors également, on a un Surf Shop, hein, donc ça veut dire également beaucoup de prêt-à-porter. Nous aurons l'occasion de découvrir tout à l'heure eh bien, ce nouvel établissement installé récemment avec encore un beau cadeau qui va tomber tout à l'heure à 11h15. Pour le moment, on s'installe hein, pour évidemment l'addition avec tout de suite le Top Tube.
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1: Et là, nous sommes avec Richie et Poveri, le célèbre Sara Percetti Amo. Nous sommes en 1981. Ça restera d'ailleurs le plus gros succès hein, de Richie et Poveri dans leur pays, bien sûr, hein, l'Italie. 10 semaines quand même numéro 1. Mais nous, on s'en souvient aussi en France parce que c'était la BO du film L'Effronté avec notre Charlotte à nous. Alors on l'écoute, on monte le son et on chante à tue-tête. Sara Percetti Amo, Richie et Poveri, c'est le Top Tube ce matin sur Nov Radio.

0: C'est un vieux groupe, hein, ils avaient démarré très tôt, hein, à la fin des années 60. Hein. Richie Poveri, le Top Tube, et Sarah Perchetti Tiamo arrive Boulevard Désert et Shakira.
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0: ce sera un été avec Shakira. Je crois qu'on va pas avoir le choix. Il y en a deux en même temps. Algo Tool, puis aussi l'hymne officiel évidemment de la Coupe du Monde. Hein. Quand même. À suivre sur Nova Radio, Chaka Khan avec I'm Every Woman hein, pour les années vinyles. Et le dernier, Christophe Maé.
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0: Allez, le retour de la rente d'Aurore. C'est pour Boitsenay. C'est là ce dimanche matin. Mais attention, hein, à la fraîche. Hein. Le collectif hein, des amis des cigognes, évidemment du Marais Breton, qui organise ce nouveau rendez-vous, hein, cette balade matinale, la rente d'Aurore, à la découverte du marais, de sa faune et de sa flore. Le départ se fera, attention, dimanche matin à 6h hein, de Boitsenay. Le retour est prévu dans la matinée vers 11h. Cette randonnée pédestre de 8 à 10 km avec pause, café, thé, brioche, hein, rien n'est oublié au cœur du Marais vous permettra eh bien, d'assister au réveil de la nature et de la faune. Vous serez bien accompagné avec des personnes qui connaissent bien évidemment le secteur. Tarif unique 5€ hein, qui inclut le petit déjeuner, réservation sur Hello Asso. Voilà pour la rand'Aurore, dimanche 7 juin à partir de 6h. Émerveillement hein, pour les grands comme d'ailleurs pour les petits. Sincèrement, c'est à faire. Hein. Belle journée sur Nov.
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0: c'est encore la fête des mamans, ça dure hein, plusieurs jours. Hein. Merci Christophe Maé, la lune.
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0: Oui, on va refaire un point complet quand même sur l'ensemble des partenaires hein, qui participent cette semaine à l'addition. D'ici quelques minutes après Lily Allen, je vois Sam Sauvage, le délirant Sam Sauvage avec Je suis pas beau. Et puis Mickey, hein, c'est le petit dernier avec sa pique un peu quand même. Il est grand temps de retrouver Emmanuel. C'est l'heure du bloc Nov.
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2: Les 119 élèves de l'école de danse municipale de Noirmoutier présentent leur gala de fin d'année avec donc l'assaut Fleurs de Danse, évidemment. Deux séances à voir samedi à partir de 20h30, dimanche à 15h. La billetterie est ouverte et l'assaut Fleurs de Danse recherchait des bénévoles pour accompagner et encadrer les groupes durant ce week-end et dès vendredi. Après son rencard avec la ville de Chalons à l'espace Martel, le photographe Eddy Rivière participe toujours à l'expo hors cadre, en ville, jusqu'au mois de septembre, avec des œuvres rue Gobin, place Aristide Briand, rue Gallieni. Et le photographe anime aussi des visites commentées. On va le retrouver ce 5 juin, le 3 juillet, le 7 août, le 4 septembre, de 18h à 19h30, au départ de la place de Gaulle. Réservé avant ce vendredi pour le repas dansant de l'UNC Saint-Jean-de-Mont, qui aura lieu le vendredi 19 juin, au Palais des Congrès Odyssea, dès midi et demi, avec l'orchestre Taïed. Info au 06 31 75 82 49. Au cinéma de Saint-Jean-de-Mont, événement avec un ciné-débat autour du film Trajectoire, Donner la vie sans renoncer à l'Olympe. Comment Chloé Trespech a poursuivi son rêve d'être maman, mais aussi d'être une grande championne de snowboard cross. On la retrouve, elle sera présente ce vendredi à l'occasion de la projection d'un documentaire réalisé par Justin Galland et ce sera au cinéma à Saint-Jean-de-Mont. À la Microfolie, samedi, atelier Les Bidouilleurs 2.0. Comment créer son avatar numérique pour ensuite personnaliser t-shirt, tote bag, badge. C'est gratuit dès 12 ans et c'est sur inscription.
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1: Ah ouais, ça se passe comme ça en Nord-Ouest Vendée. Oh, vous y êtes habitués maintenant, hein. On arrive déjà à mercredi, ça devient intéressant. On rappelle le petit Saint-Thomas, deux menus anniversaires. On célèbre les 25 ans de cette institution installée à la Garnache. 70,50 €. Ça, c'était lundi. Hier, mardi, avec Instancé, hein, votre boutique déco. Rue de la Paix, on vous le rappelle. 7 rue de la Paix, c'est à côté de la place Aristide Briand. Un bon d'achat d'une valeur de 40 €. Tout à l'heure, on part en direction de l'île de Noirmoutier avec ce surf shop qui vient de s'installer. Nous devrions avoir Mathieu Gravelot qui a monté évidemment cette belle boutique à la Guérinière à l'entrée de Noirmoutier en Lille. On verra quel sera le montant, quel sera le cadeau offert. Demain également, boutique Brochard. On retourne dans le centre-ville de Chalands avec évidemment un beau cadeau, j'imagine, pour le prêt-à-porter au féminin ou au masculin d'ailleurs. Et puis vendredi, on terminera avec le Martin's Café. C'est votre coffee shop installé à Saint-Jean-de-Mont. Là aussi, sans nul doute, un rendez-vous gourmand. Donc tout à l'heure, on attend 11h15 pour découvrir ce surf shop et puis aussi le cadeau offert. Allez sur Nove, ma radio. Le tout nouveau Christophe Willem arrive avec System. Je vois Tracy Chapman avec Baby, Can I Hold You Tonight. Et puis là, c'est Jane House Cat. Ah oui, c'était bien ça. Allez hop, on vous le voit.
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0: Bonne journée.
1: Excellente journée à vous sur Novma Radio. Tout à l'heure, dans à peu près une heure, oui, désormais, Gastromer, un sixième coffret que nous allons pouvoir offrir sur notre Facebook Novma Radio. 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Allez, bientôt 11h, les infos reviennent avec Clémence Labori. Je vois Elena avec Tout a changé et Freya Sky également sur Nov. A tout de suite.
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0: changer. C'était Elena sur Nov. Après les infos avec Clémence, on aura Cut It and Stole, mais aussi Milky avec Just the Way You Are. Il est 11h.
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2: Bonjour à tous. Une nouvelle sanction record contre Chine. La répression des fraudes a infligé une amende de plus de 22 millions d'euros contre le site de vente en ligne. La DGCCRF lui reproche de ne pas avoir respecté les dispositions du Code de la consommation, notamment celles concernant l'absence de droit de rétractation ou de délai de livraison. En juillet 2025, la plateforme chinoise s'était déjà vue infliger une amende salée de 40 millions d'euros pour pratiques commerciales trompeuses. Le suspect dans la disparition de Liana, déjà visé par une plainte pour viol sur mineur. Elle a été déposée en août 2025. Une mère l'accuse d'avoir violé sa fille de 10 ans. Des faits pour lesquels il n'a pas été entendu, selon l'avocat du quadragénaire. En parallèle, les recherches reprennent dans le Gers pour tenter de retrouver Liana. Les gendarmes déployés en grand nombre devraient ainsi vérifier des lieux d'intérêt dans différents secteurs autour de la commune. L'évêque de Carcassonne va saisir l'ARCOM après l'émission de Xavier Dupont de Ligonnès. Il a déjà assuré ce matin n'avoir jamais été contacté par le prêtre qui est intervenu lors de l'émission Appel à témoins sur M6 hier soir. Ce prétendu prêtre affirmait avoir recueilli la confession de Xavier Dupont de Ligonnès en 2022. Cet homme reste introuvable depuis le meurtre de sa femme et de ses trois enfants à Nantes en 2011. Au Moyen-Orient, les États-Unis affirment avoir repoussé des attaques iraniennes dans le Golfe. Les gardiens de la Révolution déclarent que les États-Unis auraient voulu frapper une tour de télécommunication sur une île du détroit d'Ormuz. Deux lycéens sur trois ont déjà reçu au moins une proposition d'admission sur Parcoursup. C'est ce qu'a annoncé le ministère de l'Enseignement supérieur au lendemain de la publication des premiers résultats. La phase principale d'admission va durer jusqu'au 11 juillet, période durant laquelle les candidats continueront de recevoir des réponses. Et puis on termine avec un mot de tennis. Les quarts de finale se poursuivent chez les hommes aujourd'hui à Roland-Garros notamment. Un duel entre les deux Italiens, Matteo Berrettini et Matteo Arnaldi. Un autre transalpin tentera de décrocher son billet pour les demi. Flavio Cobolli face au Canadien Félix Auger-Aliassime. Excellente fin de matinée à tous. 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

0: C'est Milky sur Nov.
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0: Allez, dans quelques minutes, direction l'île de Noirmoutier, la Guérinière et ce nouveau fun shop qui s'est installé depuis quelques mois, depuis le début de l'année. On va retrouver un passionné au bout du fil. Il s'agit de Mathieu Gravelot. Ce sera tout à l'heure, mais tout d'abord, voici le top tube.
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0: Nous sommes en 1969. Sacrée année, hein. Je dirais même année érotique. Hein. Bah oui, c'est Serge Gainsbourg avec Jane Birkin. Ça tombe bien hein, en cette année 1969. On est à la fin des années 60. Ça illustre bien ce changement d'époque avec un vent de liberté. Bah, on les écoute justement. C'est le top tube de ce matin. Serge Gainsbourg, Birkin, 69, année érotique sur Novma Radio, 11h08.
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0: C'était le top tube. On était bien, évidemment, en 1969 avec Serge Gainsbourg et Jane Birkin. Voici Amir.
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0: Amir le dernier et à l'imparfaite sur Nova Radio.
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0: Oui, quel plaisir d'accueillir notre troisième partenaire de la semaine, un passionné au bout du fil pour nous parler de Fun Shop à la Guérinière à l'entrée de Noirmoutier en Lille. Bonjour Mathieu Gravelot.
2: Bonjour.
0: Voilà, ravi de t'avoir à l'antenne. Lorsque tu n'es pas sur l'eau, en fait, tu restes dans ton élément, hein, la glisse. Hein.
2: Exactement, c'est complémentaire. Une fois qu'on sort de l'eau, on se retrouve au surf shop pour parler matériel et retrouver un peu l'esprit plage, même quand il fait moche, quoi.
0: C'est vrai, même. Oui, tout à fait. Comment est né Fun Shop ?
2: Alors Fun Shop, il y avait déjà un magasin en fait sur l'île de Noirmoutier, et c'est vrai que depuis plusieurs années qu'il avait fermé, il y avait un manque sur l'île, hein, on se trouvait un peu passionné et il n'y avait pas d'endroit en fait où on pouvait voir du beau matériel se retrouver dans un, enfin, voilà, dans un local où avec beaucoup de stock, enfin, voilà, c'est vraiment des sports technologique, on va dire, de passionnés, et on avait besoin d'un espace comme ça sur l'île de Noirmoutier. Beaucoup de gens allaient sur Nantes ou vers la Baule, il n'y avait rien du tout dans le nord-ouest Vendée, donc c'était ça un peu, il y avait un vrai manque. Et en gros, comme il y avait une dynamique quand même sur l'île de Noirmoutier, sur le nautisme et les sports nautiques, avec beaucoup d'écoles de voile, d'écoles de kite, enfin, il fallait se lancer, et moi c'était un peu dans la continuité de l'école de voile, quoi.
0: C'est vrai que l'île de Noirmoutier est reconnue en tant que telle, hein, quand même, hein, les sports de glisse sont en vedette, hein.
2: Ah ben c'est déjà une île, et en plus il y a une vraie dynamique, enfin il y a vraiment des super spots, c'est reconnu au niveau national et même européen pour le kite. La voile, il y a la voile tradition qui, quand même, il y a beaucoup d'événements pendant l'été. Et après, oui, en plus, nous, on avait organisé la vintage. Enfin, voilà, il y a beaucoup d'événements, et il y a beaucoup d'événements aussi à venir, parce qu'il y a une vraie dynamique avec l'escale nautique et la communauté de communes. Et j'ai, en fait, en créant un magasin, ça crée un partenaire supplémentaire dans cet écosystème, quoi.
0: Ouais, c'est une belle alchimie, c'est vrai, hein. Alors, bon, on imagine évidemment de la vente, hein, tu l'as dit, de matériel, mais surtout avec tous ces précieux conseils. Tu l'as dit, c'est un rendez-vous de passionné en fait, hein.
2: Ah mais c'est une ambiance, là ça fait déjà plus d'un mois qu'on est ouvert, on a fait l'inauguration, et c'est vrai que les gens les gens ils viennent au magasin avec le sourire, on est hyper excités, c'est le sourire et tout, enfin on s'éclate, et on a l'impression de se retrouver à la plage, avec des ponchos, avec des super fringues grip curl, et avec plein de surf, plein de couleurs et tout, donc et aussi des combinaisons, donc il y a aussi des gens qui font de la marche aquatique, on se retrouve entre passionnés, et c'est vrai que on est positionné au milieu de l'île de Noirmoutier, donc on retrouve un peu tous les gens qui pratiquent tout autour de l'île, et des gens qu'on ne connaissait pas auparavant et qu'on découvre, et c'est vraiment super sympa, quoi.
0: Voilà, c'est vrai que sur ta carte de visite, tu pourrais presque rajouter marchand de bonheur. Hein, on n'en est pas loin.
2: Ouais.
0: Dernière question, quelles sont les fortes tendances pour l'été ? Enfin, s'il y a des tendances justement pour l'été, hein.
2: Alors, au niveau pratique, oui. Le wingfoil est en train d'exploser.
0: Ouais.
2: Alors, le kitesurf, c'est toujours bien reconnu sur l'île de Noirmoutier, mais c'est vrai qu'on peut pas en faire partout en période estivale. Donc, le wingfoil est en train vraiment d'exploser. C'est quand même la pratique en foil. Il y a aussi tout ce qui est pratique e-foil, donc avec les moteurs électriques. Et là, avec les semaines qu'on a eues sans vent et avec un grand soleil, c'est assez magique pour apprendre à voler sur l'eau. Et après, bien sûr, la planche à voile, mais c'est plus dans du renouvellement, on va dire, dans une continuité un peu familiale, quoi. Mais le wingfoil va être vraiment la pratique de cette année, quoi.
0: Voilà, vous voulez un pro qui répond à toutes vos questions, vous voulez vous lancer justement dans ces sports de glisse. Mathieu Gravelot est là avec toute son équipe, super sympa. Combien de personnes autour de toi d'ailleurs ?
2: Alors là, hors saison, on est deux, et après on a toute une team de jeunes, là, étudiants, là, qui ont fait des candidatures spontanées, donc on sera entre 5 et 6 cet été, quoi.
0: Très bien, super. Allez, on arrive au cadeau, parce que tu offres un cadeau avec Fun Shop, évidemment, pour notre jeu L'Addition. Alors quel est ce cadeau que tu vas nous offrir ?
2: C'est une de nos meilleures ventes. Là, c'est un sweat capuche plein de couleurs. Enfin, voilà. Après, la personne choisira la couleur qu'elle veut, mais c'est un sweat capuche pour une valeur de 69 €, 70 €, quoi.
0: D'accord. 69 ou 70 ? Attention, parce qu'on est dans l'addition, hein. Ça rigole plus, là.
2: 69,99, exactement.
0: Eh bien, voilà. Allez, on y va. On va compliquer la chose. C'est très bien, Mathieu. 69, je note bien, quoi. 69,99 pour ce sweat capuche. Génial. Merci. On te souhaite bon vent.
2: Merci.
0: Et à très bientôt. Merci Mathieu, belle journée.
2: Au revoir.
0: Allez, sur Nova Radio, voici Alex Warren, Fever Dream. On refait un petit point tout à l'heure, hein. 11h19.

0: Alex Warren, c'était Fever Dream. Arrive Daniel Balavoine quand on arrive en ville et Louis Tomlinson.
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0: c'était Louis Tomlinson.
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0: Bon, bravo encore évidemment et merci surtout à Mathieu pour ce beau cadeau avec Fun Shop. On rappelle ce sweat capuche très coloré que il nous a dit. Vous choisirez votre taille, bien évidemment. Valeur 69,99€. On refait un petit point dans quelques instants. On vous offre le coffret Gastromère aussi dans quelques minutes. Mais pour le moment, on danse sur les Superman Lovers avec le nouveau. On aura Gaëtan Roussel et même Guetta avec Jennifer Lopez. Pour le moment, 11h31, c'est l'heure du bloc 9. Voici Emmanuel.
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2: À la Maison des Arts de Chalons, samedi, concert découverte à 19h dans l'auditorium d'ARS avec Stéphane Atrous, c'est le A et son saxophone, Olivier Rousseau, le R, piano, et Thierry Saunier au basson, c'est évidemment le S. Et nos artistes vont à la rencontre des musiques latines et jazz. Ils sont tous enseignants de l'école de musique. Trois personnalités différentes à découvrir et un répertoire qui va d'Astor Piazzolla, Miles Davis en passant par Carla Bley. La Ronde Aurore 2026, c'est ce dimanche avec le Claque Marais Breton, le collectif des Amis des Cigognes. Ils vous proposent cette balade pédestre matinale à la découverte des marais, des oiseaux, des cigognes évidemment. On peut réserver jusqu'au 5 juin sur Eloasso. Le tarif 5€. Le point de départ sera transmis après votre inscription. Et puis le Claque vous permet aussi de parrainer un petit cigogno sur Eloasso et de s'inscrire déjà pour la Ronde Obscure. Ce sera le 11 juillet dès 17h, départ de la Motte Féodale, balade pédestre à travers le Marais d'Idée en plein air à l'île Chauvet, retour au Lampion vers 23h30. On peut réserver donc sur le site du Claque Marais Breton et tout simplement sur Eloasso.
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0: C'était Guetta avec Lopez.
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0: Ah, les petites piqûres de rappel. Donc, depuis lundi, le petit Saint-Thomas, deux menus anniversaires, 70,50 €. Instancé hier pour également un très beau cadeau, à savoir un bon d'achat d'une valeur de 40 €. Et puis également, aujourd'hui, Surf Shop, hein, on rappelle Fun Shop, c'est donc à la Guérinière. Un joli suite coloré, vous choisirez votre taille, valeur 69,99 €. Là, Mathieu nous a pas facilité la tâche pour réaliser notre addition pour vendredi. 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On verra quel sera le montant de ce cadeau. Et puis vendredi, avec le Martin's Café, ce coffee shop à Saint-Jean-de-Mont, encore un autre rendez-vous gourmand. Allez, on vous offre encore un sixième coffret Gastromère, juste après Carbone, ne me quitte pas. Et puis également Pilayon, hein, Dream sur Nova Radio. 11h43.

0: On parle souvent du top 50, vous savez, l'heure du top tube. Faire référence à des classements. Justement, c'est le générique du top 50 à l'époque sur Canal+. Hein. P-Lion et Dream sur Nov.
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0: Allez, on termine en beauté cette matinée d'addition, évidemment, avec le sixième. Bah, c'est une addition aussi, hein. Il y a 10 cadeaux total. Sixième coffret que vous gagnez ce matin, évidemment, avec Gastromer, notre partenaire. 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Et bravo à Béatrice Liénard qui va se reconnaître, recevra la notification sur le réseau social Facebook. Bravo à vous Béatrice, hein. Vous continuez de jouer, hein. Encore deux autres demain, deux autres vendredi. Allez, on file vers les infos de midi. Jack et Carla sont là, Mylène Farmer le nouveau aussi, et puis Makis t'adore, j'adore, M sur Nov.
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0: Alors à 12h30, nous on se retrouve demain à 6h. Bon app, c'est l'heure, hein. Bon appétit, midi, Madonna, Rihanna, Like Virgin et les Skip the Use. À demain, 6h.
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2: Bonjour à tous, les recherches se poursuivent dans le Gers pour tenter de retrouver Liana. La collégienne de 11 ans est portée disparue depuis vendredi dernier. Un suspect a été mis en examen pour enlèvement et placé en détention provisoire. Il était déjà connu à la suite d'une plainte pour viol sur une enfant de 10 ans déposée l'an dernier. Le suspect n'a pas encore été entendu dans cette affaire. L'évêque de Carcassonne va saisir l'ARCOM, le gendarme de l'audiovisuel français, après une séquence d'une émission d'M6 hier soir. Un prétendu prêtre a affirmé avoir recueilli la confession de Xavier Dupont de Ligonnès il y a 4 ans, alors que l'homme est toujours recherché pour le meurtre de sa famille. L'évêque de Carcassonne dément cette confession et assure qu'aucun journaliste ne l'a contacté pour vérifier l'information. Ils sont soupçonnés d'être impliqués dans l'incendie des Corbières l'an passé dans l'Aude. 3 agents de l'Office National des Forêts ont été placés en garde à vue. Le but, confirmer ou infirmer le fait que les agents peuvent être impliqués dans le départ de feu. L'incendie avait ravagé 17 000 hectares dans le massif. Selon le Midi Libre, les enquêteurs cherchent à établir si une cigarette jetée par la fenêtre d'une voiture de patrouille de l'ONF pourrait être à l'origine des flammes. Un dernier adieu à Edgar Morin avec cet hommage national rendu tout à l'heure aux Invalides, aux sociologues et philosophes morts à l'âge de 104 ans. Cérémonie présidée par Emmanuel Macron. L'Élysée salue l'idéal de l'intellectuel humaniste. Une addition salée contre Chine. La répression des fraudes annonce avoir infligé 2 amendes à la plateforme chinoise pour plus de 22 millions d'euros. Elle pointe notamment des défaillances en matière de traçabilité des produits, de mentions environnementales, de délais de rétractation et de livraison. Et puis le tennis à Roland-Garros avec les derniers quarts de finale à suivre aujourd'hui. Parmi les affiches chez les hommes, l'Italien Flavio Cobolli face au Canadien Félix Auger-Aliassime. Chez les dames, la numéro 1 mondiale, la Biélorusse Arina Sabalenka, joue face à la Russe Diana Schneider. Voilà pour l'essentiel de l'info. Excellent après-midi. 9.

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1: On attend dans l'après-midi de la pluie et des rafales de vent. Demain, de la pluie également dans la matinée. Et dans l'après-midi, un temps très nuageux et des températures autour de 18 degrés.
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0: Camrad à l'instant sur Nov. Il est 12h30 à suivre Amel Bent et les rendez-vous de ce midi. Tout de suite, les infos. Emmanuel Achard, bonjour.
1: Bonjour Lola, bonjour à toutes et à tous. Dans l'actu, info de l'Union locale CGT de Challans, les salariés de l'entreprise Siemens Énergie sont en grève aujourd'hui sur l'île Dieu pour réclamer une augmentation en vue de leur déplacement sur l'île. Un coupé, je cite le communiqué de leur vie de famille durant 14 jours. Ils souhaiteraient de meilleures reconnaissances.
0: Violette d'Orange en quête d'un nouveau partenaire mécène.
1: Avec Initiative Cœur, elle se prépare à la Vendée Arctique qui partira dimanche des Sables d'Olonne et évidemment au Vendée Globe 2028. Le projet au profit de l'association Mécénat Chirurgie Cardiaque qui a permis déjà la prise en charge de 532 enfants pour des malformations cardiaques. Et une opportunité rare s'ouvre, nous dit Initiative Cœur, pour devenir partenaire mécène de la navigatrice. La dernière fenêtre, c'était en 2017, aux côtés des deux partenaires historiques, Calaïn et les Chocolats du Cœur, groupe Initiative. Une troisième entreprise pourrait donc associer son nom et ses valeurs à ce projet qui allie, je cite, performance sportive de très haut niveau et engagement solidaire concret. Une info du cinéma Rime, le cinéma à Saint-Gilles-Croix-de-Vie, le film Les Galettes de Pont-Aven, film de 1975 avec Jean-Pierre Marielle. C'est un film culte pour beaucoup de spectateurs, sera projeté samedi soir à 21h, justement dans le cadre des cinémarines cultes, et ce sera en présence du réalisateur Joël Seria.
0: Le festival de l'île Chauvet revient pour une 19e édition.
1: Toujours sous la direction artistique de Jacques Ravelot du Parc, au programme apéro-concert, show lyrico-comique, une soirée spéciale Michel Sardou, deux grandes comédies musicales. La création originale Jeanne de Belleville, signée Guillaume Fortino, livret d'Océane Fradet et Jean-Charles Godin, et l'indémodable Sister Act, mise en scène par Fabien Ratier, assisté de Jacques Ravelot du Parc. Reportage d'Evaloyer-Boisseau sur le site et l'appli de Nov. La billetterie est ouverte depuis ce matin sur Eloasso de Terre de l'île Chauvet ou dans les office de gauche à Langlois. Également en ligne, ces plantes d'Angleterre, du Japon, en passant par le Mexique ou le Canada, elles ornent le nouveau jardin des voyages inauguré lundi soir à Challans, en plein centre-ville, à quelques mètres de l'église. À l'origine, un legs de la famille Cassard qui voulait déjà transformer l'espace en jardin, à découvrir en 11 rue de Saint-Jean-de-Mont.
0: Basket, la surprise de Cholet à Paris.
1: Avec un petit point d'écart et une victoire de Cholet sur le parquet parisien de l'Adidas Arena hier soir, 90-89, c'était le premier match de la demi-finale du championnat d'élite. Le deuxième match sera jeudi soir, toujours à Paris.
0: Dans le reste de l'actualité, Emmanuel.
1: La France a salué ce matin la mémoire du sociologue Edgar Morin, décédé vendredi dernier à l'âge de 104 ans. Aux Invalides, le président Emmanuel Macron a présidé donc un hommage national pour saluer la mémoire de ce penseur du siècle, dit-il. Il a notamment rendu hommage à un homme des Renaissances. Des drones ukrainiens ont visé, endommagé plusieurs sites à Saint-Pétersbourg. Parmi eux, le terminal pétrolier de la ville, a confirmé ce matin le président ukrainien Volodymyr Zelensky. Par ailleurs, l'attaque massive de drones et de missiles menée hier par la Russie a fait au moins 23 morts. Et puis à Paris, la caverne qui emballe le Pont Neuf, une installation éphémère conçue par l'artiste contemporain J.R., a été endommagée hier. La toile en partie déchirée, laissant apparaître la structure gonflable en dessous de la toile. L'ouverture prévue samedi est donc reportée.
0: Merci, le rappel de la météo.
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0: En attendant l'après-midi, de la pluie et des rafales de vent. Demain, de la pluie également. Dans la matinée et dans l'après-midi, un temps très nuageux et des températures autour de 18 degrés. Dans 3 minutes, vous revenez pour les rendez-vous de midi. Vous accueillez Gilles Gerbier.
1: Voilà, en espérant qu'il arrive. Il a un tout petit peu de retard, Gilles Gerbier. Mais on attend évidemment sa venue avec impatience pour parler des histoires des temps proposées à l'Épine samedi avec Vendée Savoir.
0: Et ce sera juste après Amel Bent.

0: l'instant sur Nov, c'était Amel Bent jusqu'à 13h. Emmanuel, pour les rendez-vous de midi, votre invité aujourd'hui, Gilles Gerbier.
1: Bon, on va faire une émission un petit peu écourtée parce que Gilles Gerbier nous appelle de Noirmoutier. Bonjour à vous.
2: Bonjour.
1: Alors, on vous attendait, mais évidemment, le temps est compté, puisque vous avez beaucoup, beaucoup de choses à faire. On rappelle, depuis lundi, ont été lancées les premières rencontres de Noirmoutier. C'est un colloque international de physique organisé par l'ASSO, votre ASSO, Vendée Savoir, et plusieurs laboratoires de référence, Subatech à Nantes, l'Université Paris-Saclay. Moi, je vous avais reçu il y a 2 ans, à l'occasion d'un premier colloque assez similaire. Vous étiez venu avec le prix Nobel de physique, Michel Mayor. C'est un peu la suite de ce premier colloque ?
2: Exactement, c'est un peu la suite, un petit peu sous différentes auspices et puis avec un nom différent. Ça avait un nom un petit peu bizarre en anglais il y a 2 ans, mais maintenant on a fondé, on organise ce qu'on appelle les rencontres de Noirmoutier, donc ce sont les premières cette année, et les laboratoires que vous avez cités de Nantes et de la région parisienne se sont associés pour co-organiser avec l'association Vendée Savoir, qui est donc une nouvelle association sur l'île de Noirmoutier, se sont associés pour organiser tous les 2 ans un colloque.

0: à tous les phénomènes qui sont à l'œuvre aussi bien à très petite échelle comme dans l'atome que au plus grand dans les cosmos. Ces gens-là viennent d'un peu partout dans le monde, y compris d'Australie, pour discuter ensemble, pour exposer leurs résultats et puis les comparer et voir comment on peut résoudre la question qui se pose. Bien sûr, ils ont leur jargon, et donc ils sont, même si en principe le colloque est ouvert à tout le monde, ça serait un petit peu difficile à de comprendre les tenants et les aboutissants.
1: C'est vraiment pour les passionnés. Donc, mais vous avez prévu justement des rendez-vous beaucoup plus grand public. Ça a commencé d'ailleurs le week-end dernier avec déjà un espace science à Noirmoutier, avec des chercheurs qui étaient présents, il me semble. Et puis dimanche au lycée Notre-Dame, Roland Lehoucq, qui est astrophysicien, est venu parler d'Interstellar avec cette grande question, est-ce que le film est réaliste ou pas ? Alors évidemment, il a un peu expliqué tout ça, mais la réponse en gros, c'était oui ou non ? Est-ce que le film est réaliste ?
0: Oui, alors c'était très intéressant parce que le film est assez réaliste, hein, autant du point de vue de l'approche du trou noir que des voyages dans le temps avec le rajeunissement du père qui retrouve sa fille qui est très vieille. Tout ça est réaliste. Le seul truc qui n'est pas très réaliste et que j'ai découvert, c'est que le réalisateur Christopher Nolan a trouvé que la représentation du trou noir graphique était pas assez belle pour lui, donc il l'a modifié un peu pour qu'elle soit plus belle.
1: C'est drôle.
0: Même si la réalité est pas tout à fait celle-là.
1: Et donc le reste était réaliste. Alors on va vous retrouver samedi, c'était aussi l'objectif de l'émission, dans cet événement satellite des rencontres de Noirmoutier, pour nous parler du temps, des temps. Le titre d'ailleurs c'est Les Histoires des Temps, avec des invités qui vont venir de différentes disciplines pour nous parler justement des approches du temps. C'est passionnant. Astrophysicien, physicien, psychologue, on est même un spécialiste, hein, de calligraphie, je dis des bêtises, mais un sinologue. Comment est venue l'idée justement de parler des temps et pourquoi les temps ?
0: Alors, l'histoire est venue il y a 2 ans où on avait pour la première fois essayé d'élargir au sein du colloque notre discipline de physique à d'autres disciplines de physique. Qui s'occupent pas tout à fait de la même chose, mais qui sont aussi de la physique. Donc cette question d'ouverture m'avait intéressé parce que d'une part elle avait intéressé tout le monde, et puis d'autre part je voulais aller plus loin. Et c'est en discutant avec l'une de ces célébrités, Carlo Rovelli, qui lui s'intéressait au temps. Il s'intéresse à la physique de la gravitation quantique, qui ne veut dire pas grand-chose, mais il s'intéressait au temps, et on s'est dit tiens, pourquoi pas rassembler des gens de disciplines très différentes et que ce soit aussi ouvert au public. Donc il s'agit là, samedi prochain, c'est aussi une première, hein, que je ne crois pas avoir vu ça ailleurs.
1: Je vous l'assure, c'est une première.
0: C'est une première de se tourner vers le grand public, d'inviter des gens qui ont travaillé dans des disciplines très différentes concernant le temps, aussi bien la physique que les neurosciences, que une médecin urgentiste sera là, et comme vous l'avez dit, un sinologue qui s'intéresse au temps compris par les orientaux à travers les idéogrammes. Donc tous ces gens-là vont être réunis samedi, d'une part pour discuter, certainement, pour présenter leur vision, mais il y aura aussi une table ronde avec l'autrice d'un livre qui, après avoir eu un accident cérébral, a vu une perception très particulière du temps. Elle a guéri, hein, c'est pour vous rassurer, si je puis dire. Et elle a écrit un livre, et ce livre est passionnant. Et elle sera aussi l'invitée de cette journée. Et la table ronde qui réunira tout le monde permettra à tout le monde, non seulement de confronter tous les points de vue, pas confronter, mais essayer d'intégrer tous les points de vue, mais aussi d'exprimer par le grand public, par les gens qui seront là, comment eux ont des perceptions certes habituelles du temps, on ne l'a jamais par exemple le temps, mais aussi peut-être des expériences particulières qui seront partagées par tout le monde.
1: Et en fait vous ouvrez justement avec Carlo Rovelli qui est physicien, il travaille au Centre de Physique Théorique de Marseille, et il va nous expliquer, alors il sera en visio, que le temps n'est pas un concept unique, et j'imagine qu'il va parler aussi d'Einstein par exemple, enfin, on va avoir ce genre d'informations dans cette journée.
0: Voilà, exactement. Il va parler des résultats de physique dont on connaît certains déjà, comme la relativité restreinte qui nous dit que si on voyage très très vite, c'est ce qu'on appelle le paradoxe des jumeaux, hein, quand on va très très vite dans une fusée et qu'on s'éloigne, eh bien le temps passe moins vite, et quand on revient, bah le

0: temps n'a pas été le même pour les gens qui sont restés. Il va aussi nous parler du fait que lui, qui est à la pointe des théories modernes, qui cherche à rassembler la relativité, la gravitation et la physique quantique, eh bien, ces théories, lui, l'amènent à dire ben, « j'ai même pas besoin du temps dans mes équations ». Bon, alors évidemment, c'est un petit peu bizarre tout ça, mais il va en parler de manière très, très simple. Tous ont pour mission... tous et toutes ont pour mission de parler simplement sans leur jargon, de façon à être accessible. Malheureusement, Carlo Rovelli sera en visioconférence puisqu'il est en Chine. Depuis le moment où j'avais invité jusqu'à maintenant, il y a une conférence importante pour lui qui s'est glissée, mais il sera avec nous en visioconférence.
1: Avec donc tous les autres qui seront présents, dont Hervé Dole, un astrophysicien de l'Université Paris-Saclay, qui parlera. Allez, dernière question. Hein. Temps, lumière, obscurité dans l'univers, vous êtes vous-même scientifique et vous avez fait beaucoup de recherches. Quel sera le point d'orgue de sa conférence le matin d'ailleurs, hein, samedi?
0: Oui, et ben lui, il va plutôt parler des différents temps qu'on peut observer dans l'univers. Bien sûr, il y a le... l'âge de l'univers, 13 milliards d'années où on n'a pas trop la notion de ce que c'est, mais en observant aussi les objets célestes, on peut se rendre compte que certains réagissent extrêmement rapidement, alors d'une part avec des précisions qui sont de la microseconde, mais aussi il y a des événements comme les trous noirs qui après des milliards d'années qui se sont formés, en quelques jours, même en quelques secondes, ils se collapsent et ils font ce qu'on appelle des ondes gravitationnelles qu'on a pu observer. Tout ça montre les immenses différences d'échelle de temps qu'on peut observer dans l'univers.
1: On va parler aussi du sens donné au temps dans le cerveau. Vous l'avez dit, de l'urgence à la médecine urgentiste. L'urgence est-il un mode de vie? Une psychologue va parler d'amour aussi. Ce sera donc samedi, c'est au domaine des 80. On peut réserver, en fait, on a plusieurs formules. Hein. Soit vous choisissez de venir à toutes les conférences, soit à telle ou telle. Tout ça, c'est sur Hello.so. Donc on recherche, en fait, Vendée Savoir, j'imagine.
0: Exactement. Vend-savoir, et puis vous tomberez dessus.
1: Et voilà, et vous avez aussi de la musique en fin de journée avec Microcosmos, vous avez un repas possible. Bref, c'est une grande journée et puis une grosse semaine qui se poursuit pour vous. Elle va passer très rapidement.
0: Voilà, le temps défie la grande vitesse.
1: Ah, je crois.
0: Et il faut garder le fil, voilà.
1: Merci beaucoup Gilles Gerbier, puis on reparlera, j'imagine, de prochains projets, mais c'est une belle semaine et samedi c'est vraiment ouvert à tous, et vous l'avez dit, les scientifiques sont là pour vulgariser aussi leurs recherches et leurs découvertes. Merci beaucoup.
0: Merci beaucoup à vous, Emmanuel.
2: Merci. Demain, au programme de jeudi de l'économie, Emmanuel.
1: On va parler de Préparaction. C'est une société qui a été lancée à la Garnache. On parle de sport. On en avait parlé déjà avec Titouan Pajot, rappelez-vous. De sport d'élite, évidemment, de communication, de plein de choses. Préparation.
2: Tout de suite, on écoute Miley Cyrus.

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1: Bonjour à tous, près de 200 militaires toujours mobilisés dans le Gers à la recherche de Liana, la jeune fille de 11 ans portée disparue depuis vendredi. Les enquêteurs continuent d'arpenter la forêt, une course contre la montre alors qu'un suspect a été mis en examen et placé en détention provisoire pour enlèvement et séquestration. Il était déjà connu des autorités à la suite d'une plainte pour viol sur une enfant de 10 ans déposée l'an dernier. En Ardèche, un octogénaire interpellé après l'enlèvement d'une fillette de 5 ans à la sortie de l'école lundi. La jeune fille a été rapidement retrouvée grâce aux images de vidéosurveillance. L'enfant est monté dans le véhicule du suspect. Selon une source proche de l'enquête, l'homme est déjà connu pour des faits similaires. Il est renvoyé aux assises pour tentative d'assassinat. L'homme qui avait poignardé 4 jeunes enfants et 2 adultes en 2023 dans un parc d'Annecy, ce Syrien est poursuivi pour tentative d'assassinat. Les juges d'instruction considèrent que le suspect était possiblement atteint de troubles, n'ayant pas aboli mais altéré son discernement au moment des faits. Emmanuel Macron salue un destin exceptionnel. Les mots du chef de l'État lors de l'hommage national à Edgar Morin, hommage rendu aux Invalides en fin de matinée après la mort du philosophe et sociologue à l'âge de 104 ans. Emmanuel Macron souligne un humaniste planétaire mais irréductiblement français pour ses combats de liberté, d'égalité et d'émancipation. Un Français sur 5 n'utilise pas tous ses congés payés. C'est le résultat d'une nouvelle étude. De quoi donner de l'eau au moulin de certains élus qui réclament la monétisation de ses congés payés. Un député des Alpes-Maritimes souhaite qu'en cas de coup dur, un salarié puisse se faire payer ses congés s'il le souhaite. Et puis en foot, c'est déjà fini pour Pierre Sage à Lens. L'entraîneur des 100 et Or va quitter le club après une seule saison. Saison réussie avec une victoire en Coupe de France et une deuxième place en Ligue 1. Il a d'ailleurs reçu le trophée de meilleur entraîneur de Ligue 1 lors des trophées UNFP. Pierre Sage pourrait rebondir en Angleterre à Crystal Palace. C'est la fin de cette édition. Excellente journée.
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1: Bonjour à tous, un hangar agricole fouillé par les enquêteurs dans le Gers pour tenter de retrouver Liana, la collégienne de 11 ans et portée disparue depuis vendredi dernier. Le principal suspect qui a récemment travaillé dans ce hangar agricole a été mis en examen pour enlèvement et placé en détention provisoire. Il était déjà connu à la suite d'une plainte pour viol sur une enfant de 10 ans déposée l'an dernier. L'évêque de Carcassonne va saisir l'ARCOM, le gendarme de l'audiovisuel français, après une séquence d'une émission d'M6 hier soir. Un prétendu prêtre a affirmé avoir recueilli la confession de Xavier Dupont de Ligonnès il y a 4 ans, alors que l'homme est toujours recherché pour le meurtre de sa famille. L'évêque de Carcassonne dément cette confession et assure qu'aucun journaliste ne l'a contacté pour vérifier l'information. Ils sont soupçonnés d'être impliqués dans l'incendie des Corbières l'an passé dans l'Aude. 3 agents de l'Office national des forêts ont été placés en garde à vue. Le but, confirmer ou infirmer le fait que les agents peuvent être impliqués dans le départ de feu. L'incendie avait ravagé 17 000 hectares dans le massif. Selon le Midi Libre, les enquêteurs cherchent à établir si une cigarette jetée par la fenêtre d'une voiture de patrouille de l'ONF pourrait être à l'origine des flammes. Une addition très salée contre Chine. La répression des fraudes annonce avoir infligé 2 amendes à la plateforme chinoise pour plus de 22 millions d'euros. La répression des fraudes pointe notamment des défaillances en matière de traçabilité des produits, de mentions environnementales, de délais de rétractation et de livraison. Et puis, les joueurs de l'équipe de France de football à Nantes. Les Bleus sont partis ce matin pour rejoindre la Beaujoire où ils joueront demain leur premier match amical contre la Côte d'Ivoire en vue de la Coupe du Monde. Le groupe France est au complet après l'arrivée hier des finalistes de la Ligue des Champions. Les 5 joueurs du PSG victorieux ainsi que le défenseur d'Arsenal William Saliba. Voilà pour l'essentiel de l'info. Excellente journée.
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1: Dans ce bloc 9 sur l'île de Noirmoutier, la Comcom communique sur son programme Prévention Senior. Et en ce mois de juin, vous avez des ateliers alimentation, souvenirs et gourmandise. Cuisine des souvenirs le 8 juin et le 11 juin avec théorie et pratique. Chocolat et gourmandise sans complexe les 23 et 25 juin. Il est nécessaire de s'inscrire auprès de Maxime Palvado. 06 23 74 58 38 ou mail maxime.palvado@ildenoirmoutier.org. Un vide-grenier se prépare à Chalon pour le dimanche 14 juin avec l'association Avec Benoît, combattons la sclérose en plaques. Ce sera à salle du Grand Palais, c'est la 3e édition et les réservations sont ouvertes. Demandez un document à vide.grenier.chalon@gmail.com. Ce jeudi, humour au Théâtre Le Marais à Chalon avec Nickel, seule en scène de Mélodie Fontaine. Composée à 98,6% de doute, la chroniqueuse radio se découvre dans Nickel, seule en scène assurément moderne, très drôle, complètement impertinent. Toute cette semaine de juin, on a la Comcom de l'île de Noirmoutier qui accueille une résidence de deux artistes naturalistes, le sculpteur Dominique Rotureau et l'illustratrice graphiste Laetitia Loctot. Rencontrez-les demain à 14h30 au polder de Sébastopol. Rendez-vous sur le parking du polder. Alors en cas de mauvais temps, la rencontre se tiendra à l'office de tourisme de Barbâtre.
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1: Bonjour à tous. Les recherches pour tenter de retrouver Liana se poursuivent dans le Gers. La jeune fille de 11 ans, portée disparue depuis vendredi. Les enquêteurs fouillent un hangar agricole où a récemment travaillé le principal suspect. Un homme mis en examen est placé en détention provisoire pour enlèvement et séquestration. Il était déjà connu des autorités à la suite d'une plainte pour viol sur une enfant de 10 ans déposée l'an dernier. En Ardèche, un octogénaire interpellé après l'enlèvement d'une fillette de 5 ans à la sortie de l'école lundi. La jeune fille a été rapidement retrouvée grâce aux images de vidéosurveillance. L'enfant est monté dans le véhicule du suspect. Selon une source proche de l'enquête, l'homme est déjà connu pour des faits similaires. Il est renvoyé aux assises pour tentative d'assassinat. L'homme qui avait poignardé 4 jeunes enfants et 2 adultes en 2023 dans un parc d'Annecy. Ce Syrien est poursuivi pour tentative d'assassinat. Les juges d'instruction considèrent que le suspect était possiblement atteint de troubles n'ayant pas aboli mais altéré son discernement au moment des faits. Sébastien Lecornu demande à Israël de mettre fin à la guerre avec le Liban. Le Premier ministre dénonce une guerre permanente du Premier ministre israélien Benjamin Netanyahou. 2 secouristes ont été tués dans une frappe israélienne contre une ambulance dans le sud du Liban. L'ambulance appartient à une association affiliée au Hezbollah. Le ministère de la Santé libanais dénonce une approche inhumaine et barbare. Emmanuel Macron salue un destin exceptionnel. Les mots du chef de l'État lors de l'hommage national à Edgar Morin en fin de matinée. Hommage rendu aux Invalides après la mort du philosophe et sociologue à l'âge de 104 ans. Emmanuel Macron souligne un humaniste planétaire mais irréductiblement français pour ses combats de liberté, d'égalité et d'émancipation. Et puis le tennis à Roland-Garros avec les derniers quarts de finale et la nouvelle performance de Maja Walińska. La Polonaise, 114e mondiale, s'est qualifiée pour le dernier carré aux dépens de la Russe Anna Kalinskaya. Elle est seulement la 2e joueuse à rejoindre les demi-finales du tournoi en sortant des qualifications. Voilà pour l'essentiel de l'info. Excellent après-midi.
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1: Les 119 élèves de l'école de danse municipale de Noirmoutier présentent leur gala de fin d'année avec donc l'assaut Fleurs de Danse, évidemment. Deux séances à voir samedi à partir de 20h30, dimanche à 15h. La billetterie est ouverte et l'assaut Fleurs de Danse recherchait des bénévoles pour accompagner et encadrer les groupes durant ce week-end et dès vendredi. Après son rencard avec la ville de Chalon à l'espace Martel, le photographe Eddy Rivière participe toujours à l'expo hors cadre en ville jusqu'au mois de septembre avec des œuvres rue Gobin, place Aristide Briand, rue Gallieni. Et le photographe anime aussi des visites commentées. On va le retrouver ce 5 juin, le 3 juillet, le 7 août, le 4 septembre, de 18h à 19h30 au départ de la place de Gaulle. Réservé avant ce vendredi pour le repas dansant de l'UNC Saint-Jean-de-Mont qui aura lieu le vendredi 19 juin au palais des congrès Odyssea dès midi et demi avec l'orchestre Taïed. Info au 06 31 75 82 49. Au cinéma de Saint-Jean-de-Mont, événement avec un ciné-débat autour du film Trajectoire, Donner la vie sans renoncer à l'Olympe. Comment Chloé Trespech a poursuivi son rêve d'être maman, mais aussi d'être une grande championne de snowboard cross. On la retrouve, elle sera présente ce vendredi à l'occasion de la projection d'un documentaire réalisé par Justin Galland et ce sera au cinéma à Saint-Jean-de-Mont. À la Microfolie, samedi, atelier Les Bidouilleurs 2.0. Comment créer son avatar numérique pour ensuite personnaliser t-shirt, tote bag, badge? C'est gratuit dès 12 ans et c'est sur inscription.
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0: Il est 16h, le dernier Mylène Farmer, Another, et tout de suite les infos avec François Germain.
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2: Bonjour à tous. Une enquête administrative ouverte liée à la disparition de Liana, la collégienne de 11 ans disparue dans le Gers. Cette enquête administrative devra faire la lumière sur une plainte déposée l'an dernier visant le principal suspect. Plainte pour viol sur une enfant de 10 ans, mais pour cette affaire, le suspect n'a jamais été entendu. L'enquête doit déterminer s'il y a eu des dysfonctionnements. Ils sont soupçonnés d'être impliqués dans l'incendie des Corbières l'an passé dans l'Aude. 3 agents de l'Office national des forêts ont été placés en garde à vue. Le but confirmer ou infirmer le fait que les agents peuvent être impliqués dans le départ de feu. L'incendie avait ravagé 17 000 hectares dans le massif. Selon le Midi Libre, les enquêteurs cherchent à établir si une cigarette jetée par la fenêtre d'une voiture de patrouille de l'ONF pourrait être à l'origine des flammes. Une addition salée contre Chine. La répression des fraudes annonce avoir infligé 2 amendes à la plateforme chinoise pour plus de 22 millions d'euros. Elle pointe notamment des défaillances en matière de traçabilité des produits, de mentions environnementales, de délais de rétractation et de livraison. Et si Donald Trump rencontrait le guide suprême iranien? Le président américain ouvre la porte à cette hypothèse dans une interview au New York Post, alors que les États-Unis et l'Iran s'accusent mutuellement de violer le cessez-le-feu.

le PSG. Traditionnel match opposant le champion de France et le vainqueur de la Coupe de France. Un tirage au sort a été effectué aujourd'hui pour déterminer le terrain de la rencontre. Le Racing Club de Lens qui va devoir trouver un nouvel entraîneur. Pierre Sage quitte son poste après une seule saison. Saison réussie avec une victoire en Coupe de France et une deuxième place en Ligue 1. Il a d'ailleurs reçu le trophée de meilleur entraîneur de Ligue 1 lors des trophées UNFP. Pierre Sage pourrait rebondir en Angleterre à Crystal Palace. C'est la fin de cette édition. Excellent après-midi.

0: C'était Another et vous êtes sur Nov.
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0: On passe cette fin d'après-midi et début de soirée ensemble. Ça va être trop bien. J'espère que votre journée s'est bien passée. On continue avec Seize et Vita. Ça fait mal.

0: Sixties et Disco Inferno sur Nove. Vous pouvez nous retrouver sur notre site internet et Facebook. D'ailleurs, sur Facebook, vous retrouverez toute l'actu, les reportages, les rendez-vous de midi et même les jeux avec nos partenaires, dont un avec Gastromer en ce moment même. Dans le prochain quart d'heure, Suzanne avec Champagne et Marine avec Escroc.
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0: Bretagne. Vous êtes sur Nove, c'était Suzanne.
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0: 16h30, le rendez-vous d'Emmanuel, c'est le bloc Nove avec tous les bons plans du Nord-Ouest Vendée. C'est juste avant Stilto et Faut que tu m'aimes et Héroïne de Maroon 5.
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2: À la Maison des Arts de Chalon, samedi, concert découverte à 19h dans l'auditorium d'ARS avec Stéphane Atrous, c'est le A et son saxophone, Olivier Rousseau, le R, piano, et Thierry Saunier au basson, c'est évidemment le S. Et nos artistes vont à la rencontre des musiques latines et jazz. Ils sont tous enseignants de l'école de musique. Trois personnalités différentes à découvrir et un répertoire qui va d'Astor Piazzolla, Miles Davis en passant par Carla Bley. La Ronde Aurore 2026, c'est ce dimanche avec le Clac Marais Breton, le collectif des Amis des Cigognes. Il vous propose cette balade pédestre matinale à la découverte des marais, des oiseaux, des cigognes. Évidemment, on peut réserver jusqu'au 5 juin sur Eloisseau. Le tarif 5€. Le point de départ sera transmis après votre inscription. Et puis le Clac vous permet aussi de parrainer un petit cigogno sur Eloisseau et de s'inscrire déjà pour la Ronde Obscure. Ce sera le 11 juillet dès 17h, départ de la Motte Féodale, balade pédestre à travers le Marais d'Idée en plein air à l'île Chauvet, retour au Lampion vers 23h30. On peut réserver donc sur le site du Clac Marais Breton et tout simplement sur Eloisseau.
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sur Nove, This Is en duo avec Kid Cudi. 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Dans le prochain quart d'heure, Milky et Madonna en duo avec Sabrina Carpenter, c'est le dernier.

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0: Milky sur Nove. Il est 17h, l'heure des infos avec François Germa. On écoutera Zazie, le dernier, et Enrique Iglesias.
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2: Bonsoir à tous. Y a-t-il eu un dysfonctionnement ? Le ministre de l'Intérieur, Laurent Nunez, annonce l'ouverture d'une enquête administrative concernant le principal suspect dans la disparition de la jeune Liana. Un homme visé l'an passé par une plainte pour viol sur une enfant de 10 ans. Un dossier pour lequel il n'a jamais été entendu. En revanche, le quadragénaire a été mis en examen pour enlèvement et placé en détention provisoire dans l'affaire Liana. Les recherches pour retrouver la collégienne de 11 ans se poursuivent. Il est renvoyé aux assises pour tentative d'assassinat. L'homme qui avait poignardé 4 jeunes enfants et 2 adultes en 2023 dans un parc d'Annecy. Ce Syrien est poursuivi pour tentative d'assassinat. Les juges d'instruction considèrent que le suspect était possiblement atteint de troubles n'ayant pas aboli mais altéré son discernement au moment des faits. Le commandant de bord du Tagor, le pétrolier de la flotte fantôme russe, a raisonné dans l'Atlantique, placé en garde à vue. Annonce du parquet de Brest, l'homme de nationalité russe encourt 1 an de prison et 150 000 euros d'amende pour défaut de pavillon et refus d'obtempérer en mer, ainsi que la confiscation du navire. L'armateur est en cours d'identification. Sébastien Lecornu demande à Israël de mettre fin à la guerre avec le Liban. Le Premier ministre dénonce une guerre permanente de son homologue israélien Benjamin Netanyahou. 2 secouristes ont été tués dans une frappe israélienne contre une ambulance dans le sud du Liban. L'ambulance appartient à une association affiliée au Hezbollah. Le ministère de la Santé libanais dénonce une approche inhumaine et barbare. Les concerts de Patrick Bruel annulés à Montréal après les accusations de violences sexuelles visant le chanteur. Ce sont 3 nouvelles dates qui viennent d'être annulées. Et c'est toute la tournée canadienne de Patrick Bruel qui n'aura pas lieu. Et puis, surprise à Roland-Garros, l'élimination d'Arina Sabalenka en quart de finale. La numéro 1 mondiale a perdu contre la Russe Diana Schneider, qui rallie pour la première fois de sa carrière les demi-finales d'un grand chelem. Elle sera opposée à l'autre sensation chez les dames, la polonaise Maya Walinska, 114e mondiale. Voilà pour l'info, excellente fin d'après-midi.

0: Le dernier Zazie, vous êtes bien sur Nov.
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0: Allez, on va écouter un titre qui sent bon l'été, Rema avec Calm Down. On va aussi écouter Les Épines du Cœur de Vanessa Paradis. Mais tout de suite, c'est le rappel de la météo qui, elle, ne sent pas forcément l'été.
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0: Il va pleuvoir cette nuit, demain matin il va pleuvoir également. Et dans l'après-midi on attend un temps très nuageux et des températures autour des 18 degrés. Un zoom sur ce week-end, samedi des éclaircies sont prévues, des rafales de vent aussi. Et dimanche de la pluie toute la journée.
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0: Mickey, ça pique un peu quand même. 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Dans le prochain quart d'heure, on écoute Miley Cyrus, Skip the Use, et c'est juste après la pub.
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0: Miley Cyrus, vous êtes sur Nov.
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0: C'est le rendez-vous de 17h30, le bloc Nov d'Emmanuel. Et juste après, Superbus avec Kyo, Sam Sauvage, Je suis pas beau et Elena, c'est maintenant.
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2: Dans ce bloc Nov sur l'île de Noirmoutier, la Comcom communique sur son programme Prévention Senior. Et en ce mois de juin, vous avez des ateliers alimentation, souvenirs et gourmandise. Cuisine des souvenirs le 8 juin et le 11 juin avec théorie et pratique. Chocolat et gourmandise sans complexe les 23 et 25 juin. Il est nécessaire de s'inscrire auprès de Maxime Palvado. 06 23 74 58 38 ou mail maxime.palvado@ildenoirmoutier.org. Un vide-grenier se prépare à Châlons pour le dimanche 14 juin avec l'association Avec Benoît, combattons la sclérose en plaques. Ce sera à salle du Grand Palais, c'est la 3e édition et les réservations sont ouvertes. Demandez un document à vide.grenier.chalons@gmail.com. Ce jeudi, humour au Théâtre Le Marais à Châlons avec Nickel, seule en scène de Mélodie Fontaine. Composée à 98,6% de doute, la chroniqueuse radio se découvre dans Nickel, seule en scène assurément moderne, très drôle, complètement impertinent. Toute cette semaine de juin, on a la Comcom de l'île de Noirmoutier qui accueille une résidence de deux artistes naturalistes, le sculpteur Dominique Rotureau et l'illustratrice graphiste Laetitia Locteau. Rencontrez-les demain à 14h30 au polder de Sébastopol, rendez-vous sur le parking du polder. Alors en cas de mauvais temps, la rencontre se tiendra à l'office de tourisme de Barbâtre.
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C'était Superbus avec Yo, vous êtes sur Nov. Ce soir à la télé, vous avez un nouvel épisode de la saison 22 de Grey's Anatomy. C'est l'épisode 15 et c'est sur TF1. Un reportage musique sur France 4, Renault Intime et puis Top Chef sur M6. Allez, en attendant, on écoute Naïka et les Wiz Capaldi.

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9: 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Bon, maintenant que je vous ai tout dit, il ne me reste plus qu'à attendre quelques jours. Et après...

0: Naïka sur Nov. 18h sur Nov, on écoute Oria, Kian et tout de suite les infos.
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2: Bonsoir à tous, les recherches se poursuivent dans le Gers. Liana, 11 ans, reste introuvable depuis vendredi. L'enquête avance aussi sur le profil du suspect mis en examen et placé en détention pour enlèvement et séquestration. Un homme qui a déjà été visé par une plainte l'an dernier pour viol sur mineur, affaire pour laquelle il n'a jamais été entendu. D'ailleurs, une enquête administrative est ouverte pour faire la lumière sur d'éventuels dysfonctionnements. Une situation que ne comprend pas l'avocate spécialisée en violence sexuelle, Karine Durieux-Diebolt.
3: Ça n'explique pas qu'il y ait eu un délai de 10 mois dans le cadre de cette enquête-là, qui n'a toujours pas amené à l'audition de la personne qui est soupçonnée. Et alors même qu'il y avait des éléments qui pouvaient interpeller dans cette affaire, puisqu'il y avait déjà eu une plainte déposée et classée sans suite sur des faits de violence sexuelle sur des mineurs en 2020, il est père de famille également, cet homme-là. Donc tout ce faisceau d'éléments aurait dû amener à un traitement prioritaire, ce qui n'a pas été le cas.
2: Aujourd'hui, une nouvelle plainte pour viol visant le suspect a été déposée. En Ardèche, un octogénaire interpellé après l'enlèvement d'une fillette de 5 ans à la sortie de l'école lundi. La jeune fille a été rapidement retrouvée grâce aux images de vidéosurveillance. Selon une source proche de l'enquête, l'homme est déjà connu pour des faits similaires. Et si Donald Trump rencontrait le guide suprême iranien, le président américain ouvre la porte à cette hypothèse dans une interview au New York Post, alors que les États-Unis et l'Iran s'accusent mutuellement de violer le cessez-le-feu. Le nouveau guide suprême, Mojtaba Khamenei, n'est toujours pas apparu publiquement en Iran depuis sa nomination suite à la mort de son père. Et puis en basket, Victor Wembanyama face à un défi historique. Le Français dispute à partir de cette nuit la première finale NBA de sa carrière. Les Spurs de San Antonio affrontent les Knicks de New York. Après une saison exceptionnelle, Victor Wembanyama a déjà l'occasion de remporter un titre NBA. Voilà pour l'essentiel de l'info. Passez une excellente soirée.

0: sur Nov, Oria et Soirée Mondaine.
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0: On écoute Marguerite avec La Bosse, David Guetta. Et tout de suite, c'est le rappel de la météo.
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0: Il va pleuvoir cette nuit, demain matin il va pleuvoir également. Et dans l'après-midi on attend un temps très nuageux et des températures autour des 18 degrés. Un zoom sur ce week-end, samedi, des éclaircies sont prévues, des rafales de vent aussi. Et dimanche, de la pluie toute la journée.
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1: Sur Nov, Marguerite avec la bosse.
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1: 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On écoute après la pub Alex Warren et Charlotte Cardin.
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0: Alex Warren et Fever Dream sur Nov.
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0: Il est 18h30, c'est évidemment le retour du bloc Nov d'Emmanuel. Rendez-vous attendu qui vous apporte tous les bons plans du Nord-Ouest Vendée. Et juste après, Olivia Rodrigo, Amel Bent et Benson Boone avec Mystical Magical.
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2: Les 119 élèves de l'école de danse municipale de Noirmoutier présentent leur gala de fin d'année avec donc l'asso Fleurs de Danse évidemment. Deux séances à voir samedi à partir de 20h30, dimanche à 15h. La billetterie est ouverte et l'asso Fleurs de Danse recherchait des bénévoles pour accompagner et encadrer les groupes durant ce week-end et dès vendredi. Après son rencard avec la ville de Chalon à l'espace Martel, le photographe Eddy Rivière participe toujours à l'expo hors cadre, en ville, jusqu'au mois de septembre, avec des œuvres rue Gobin, place Aristide Briand, rue Gallieni. Et le photographe anime aussi des visites commentées. On va le retrouver ce 5 juin, le 3 juillet, le 7 août, le 4 septembre, de 18h à 19h30, au départ de la place de Gaulle. Réservé avant ce vendredi pour le repas dansant de l'UNC Saint-Jean-de-Mont, qui aura lieu le vendredi 19 juin, au Palais des Congrès Odyssea, dès midi et demi, avec l'orchestre Taïed. Info au 06 31 75 82 49. Au cinéma de Saint-Jean-de-Mont, événement avec un ciné-débat autour du film Trajectoire, Donner la vie sans renoncer à l'Olympe. Comment Chloé Trespeuch a poursuivi son rêve d'être maman, mais aussi d'être une grande championne de snowboard cross. On la retrouve, elle sera présente ce vendredi à l'occasion de la projection d'un documentaire réalisé par Justin Galland et ce sera au cinéma à Saint-Jean-de-Mont. À la Microfolie, samedi, atelier Les Bidouilleurs 2.0. Comment créer son avatar numérique pour ensuite personnaliser t-shirt, tote bag, badge. C'est gratuit dès 12 ans et c'est sur inscription.
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sur Nove, Olivia Rodrigo. Bonne soirée à toutes et tous. Je rends le micro, mais on se retrouve demain. Et puis vous retrouverez également Arnaud dès votre réveil. On écoute dans le prochain quart d'heure Zaou avec MC Solar, Tame Impala et Amir. À l'imparfaite, c'est tout de suite.

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1: À la Maison des Arts de Chalons, samedi, concert découverte à 19h dans l'auditorium d'ARS avec Stéphane Atrousse, c'est le A et son saxophone, Olivier Rousseau, le R, piano, et Thierry Saunier au basson, c'est évidemment le S. Et nos artistes vont à la rencontre des musiques latines et jazz. Ils sont tous enseignants de l'école de musique. Trois personnalités différentes à découvrir et un répertoire qui va d'Astor Piazzolla, Miles Davis en passant par Carla Bley. La Ronde Aurore 2026, c'est ce dimanche avec le CLAC Marais Breton, le collectif des Amis des Cigognes. Il vous propose cette balade pédestre matinale à la découverte des marais, des oiseaux, des cigognes. Évidemment, on peut réserver jusqu'au 5 juin sur Eloisso. Le tarif, 5€. Le point de départ sera transmis après votre inscription. Et puis, le CLAC vous permet aussi de parrainer un petit cigogneau sur Eloisso et de s'inscrire déjà pour la Ronde Obscure. Ce sera le 11 juillet dès 17h, départ de la Motte Féodale, balade pédestre à travers le Marais d'Idée en plein air à l'île Chauvet, retour au Lampion vers 23h30. On peut réserver donc sur le site du CLAC Marais Breton et tout simplement sur Eloisso.
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0: José. Les années défilent sur le podium du spleen.
1: Pokémon.